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2: Bonjour, un mercredi noir dans les transports. La grève à la SNCF va entraîner d'importantes perturbations sur l'ensemble du réseau ferroviaire. Selon les prévisions de trafic, il va falloir compter en moyenne 2 TGV sur 3 en circulation et 1 train intercité sur 2. Le trafic régional sera quant à lui fortement perturbé, en particulier sur la plupart des lignes en Île-de-France. Patrick Bruel présentait un juge ce matin. Le chanteur et comédien dont la garde à vue avait été prolongée de 24 heures ce mardi par le parquet de Nanterre est entendu à la suite de plusieurs plaintes déposées à son encontre pour des faits de viol, tentative de viol et agression sexuelle. De nouvelles plaintes vont être déposées d'ailleurs la semaine prochaine selon l'avocate des plaignantes. Une minute de silence observée hier à l'Assemblée nationale en hommage à Noam, un jeune homme de 19 ans mort le 2 juin après une violente agression à Metz. Deux suspects de 20 et 27 ans sont mis en examen pour meurtre aggravé. Si des associations et des proches dénoncent un acte homophobe, le parquet précise que ce caractère n'est pas retenu à ce stade de l'enquête. Donald Trump annonce une réplique militaire qui a été proportionnée après qu'un hélicoptère des États-Unis avaient été abattus par l'Iran près du détroit d'Ormuz dans la nuit de lundi à mardi. Les deux pilotes sont sains et saufs. Par ailleurs, de nouvelles frappes israéliennes ont visé la ville de Tyr dans le sud du Liban, faisant au moins 8 morts après des ordres d'évacuation. La ville de Belfast s'embrase. Des manifestants ont incendié plusieurs habitations et bloqué des axes routiers de la ville. Une explosion de colère après une attaque au couteau survenue lundi soir. Selon la police, le suspect est un réfugié soudanais en situation régulière, mais des figures de l'extrême droite locale ont profité de l'événement pour lancer des appels massifs à manifester contre l'immigration. En sport, un joueur qui vaut de l'or, le Real Madrid a annoncé ce mardi avoir soumis une offre de 150 millions d'euros pour recruter l'attaquant de l'Atlético Madrid, Julian Alvarez. Une proposition XXL aussitôt rejetée par le club rival. L'international argentin de 26 ans, engagé jusqu'en 2030, possède une clause libératoire fixée à 500 millions d'euros. Et puis en fin du football, toujours avec un billet pour le Brésil validé pour l'équipe de France féminine de football qui s'est qualifiée hier pour la Coupe du Monde 2022. En dominant l'Irlande 1-0.
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3: Dans ce flash d'actualité locale, on revient sur les manifestations qui ont eu lieu partout en France devant les tribunaux à Versailles. Près de 400 personnes ont manifesté lundi. L'hommage à Liana, c'est selon nos confrères de 78 Actu, transformé en plaidoirie contre le système et contre les politiques. Dans un tout autre registre, retour à Rambouillet où le 14 juin prochain de 10h à 17h, l'association des reines et dauphines du Muguet de Rambouillet organise sa première initiative, son premier vide dressing. Au micro de RVE, Katia et Louisa nous en disent quelques mots.
4: L'idée de notre association, c'est vraiment pouvoir perdurer finalement cette tradition et que notre reine, qui dure un an, ne s'arrête pas à la fin de cette année-là, que les reines et les dauphines du Midi puissent toujours se retrouver. Donc, cette manifestation, effectivement, celle qui est prévue à dimanche prochain, est vraiment la première qui s'ouvre vers tout le monde et qui, j'espère, nous permettra, comme le disait Katia, de retrouver d'autres reines et dauphines du Muguet pour qu'on puisse un jour organiser un événement un peu plus important.
3: Voilà, vide dressing, salle Antoine Edverne, le 14 juin prochain, de 10h à 17h, à Rambouillet. L'Office de tourisme de Rambouillet-Territoire vous propose jeudi 18 juin prochain à 9h30 une randonnée au départ des Brévières sur un peu plus de 10 km. C'est un niveau intermédiaire. Vous pourrez y participer en vous inscrivant auprès de l'Office de tourisme de Rambouillet-Territoire à contact@rambouillet-tourisme.fr. Tarif de la randonnée 7 euros en tarif plein, 5 en tarif réduit. Continuons à parler de la communauté d'agglomération Rambouillet-Territoire qui propose une aide de 150 euros pour l'acquisition d'un vélo à assistance électrique neuf. Cette initiative vise à encourager l'usage du vélo au quotidien et à faciliter la transition vers des modes de transport plus respectueux de l'environnement. Plus d'informations sur rt78.fr.
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5: Pour ce mercredi, il y a pas mal d'alternance entre nuages éclaircis et rares averses sont annoncées le matin comme l'après-midi, avec des orages également prévus sur le Grand Est. Concernant les températures, il fera entre 8 et 15 au plus bas le matin, jusqu'à 18 degrés à Amiens dans l'après-midi, 19 à Strasbourg, 20 degrés à Nantes et La Rochelle, 24 à Perpignan et jusqu'à 27 à Marseille pour la maximale, avec toujours quelques rafales de vent sur le littoral pouvant atteindre les 60 km/h.
6: Merci, retour de l'info tout à l'heure, 6h30 sur RVE. Bonjour, bonjour, c'est Nicolas, très heureux de vous retrouver. Mercredi aujourd'hui, mercredi 10 juin. Eh, Vous sentez ça, les vacances qui arrivent bientôt, là, dans quelques semaines. Allez, dernière ligne droite. Bon courage à vous. Et bon courage aussi à vous qui venez d'ouvrir les yeux. La matinale d'RVE, 6h-9h, tous les jours, avec des idées de sortie, l'info toutes les demi-heures. Et puis également, rendez-vous avec le programme télé, l'éphéméride, l'horoscope également de ce mercredi. Horoscope dans 5 minutes, juste avant, vous écoutez Slimane et Joe sur RVE.

0: Bonjour à tous, l'horoscope de ce mercredi 10 juin, on commence avec les béliers. Vous allez apprendre des choses utiles pour votre avenir, tendez l'oreille. Les taureaux, en amour comme en amitié, vous ressentez davantage le besoin de vous entourer de relations sincères. Gémeaux, votre envie de liberté ne sera pas appréciée par tous, faites preuve de diplomatie. Les cancers, vous serez attentionnés et prévenants envers vos proches, ils vous le rendront bien. Lion, vous n'aurez pas vraiment le temps de souffler, votre rythme de travail va s'accélérer et vous devrez vous y adapter. Les vierges, quelqu'un va vous proposer de vous appuyer sur lui, acceptez cette aide. Les balances, cette journée marque le début de belles nouveautés. Les scorpions, ne cherchez pas les problèmes là où il n'y en a pas, avancez. Sagittaire, l'amour se cache parfois là où on ne l'attend pas. Les capricornes, souvenez-vous de qui était là au début, ne tournez pas le dos à vos véritables amis. Les Verseaux, personne ne reste indifférent à votre pouvoir de séduction. Et puis les poissons, des rencontres non programmées dans votre agenda ont toutes les chances de vous apporter beaucoup de positif.
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0: Les classiques de la chanson française, ils sont ici, sur RVE par exemple, avec Enzo à 6h quasiment 19. Merci d'être là. Ça me fait plaisir de réécouter ce titre d'Enzo, juste quelqu'un de bien. Eh bien, vous allez avoir justement un petit peu ce genre d'ambiance. C'est ambiance jazz jeudi soir, demain soir, à Rambouillet, à la Bergerie Nationale, les apéro-concerts du jeudi de juin. Alors pas que juin, puisque vous avez également le 2 juillet. Et comme il faut réserver, c'est pour ça aussi que je vous en parle maintenant, vous pouvez donc réserver. Demain soir, à partir de 19h, le jardin ouvre ses portes, et puis donc à partir de 20h, concert, avec demain, sur scène, Elisabeth Salin, qui est chanteuse de jazz et compositrice également, ça va être très sympa. Concerts qui ont lieu donc tous les jeudis, entre 20h et 22h, grosso modo. Sur place, vous avez de quoi vous restaurer, vous désaltérer également, vous venez en famille, entre amis, vous profitez. Ça va être très sympa. Allez, 6h30, l'info locale avec Jean-Marc. Juste avant, vous allez retrouver le duo Jack et Carla, la recette et reprogramme également de Mysteries, et puis le programme télé, c'est tout de suite sur RVE.
1: Le programme télé avec ce soir sur TF1, Grey's Anatomy, sur France 2, suite et fin de L'Or Bleu, France 3, Déraciné des ailes, en Espagne, de Barcelone aux confins de l'Andalousie, Canal L'Étranger, M6, la finale de Top Chef, Arte tient Parasite, Palme d'Or au Festival de Cannes, des Oscars, dont celui de meilleur film, W9, le prime des vérités, les chroniqueurs de TBT9 avec Cyril Hanouna vont revenir sans filtre sur les séquences qui ont marqué la saison, polémiques, révélations, tensions en coulisses, amitié renforcée, regrets ou moments inoubliables, personne ne pourra esquiver les questions que tout le monde se pose depuis des mois autour de la table. Vérité cache, dossier brûlant et surprises exceptionnelles viendront rythmer cette grande soirée de clôture. Allez, sur TMC, Harry Potter et le prince de sang mêlé. Voilà, je vous laisse sur votre choix, et par avance, une belle soirée devant votre télévision.
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L'éphéméride de ce mercredi 10 juin, 161e jour de l'année. Aujourd'hui, on fête les Landry. Alors, Landry est une personne qui aime exprimer ses idées et qui ne mâche pas ses mots. Bavard, il utilise la parole comme une arme de soumission envers ses interlocuteurs et leur impose ainsi ses propres idées. Journée mondiale du tricot, journée de la poupée et journée du bien-être. L'anniversaire du cycliste Andy Schleck qui a 41 ans, l'imitateur Michael Gregorio 42 ans, Issa Doumbia 44 ans, Benjamin Millepied 49 ans, Camille Lelouch 40 ans, l'acteur Vincent Pérez, 62 ans, c'est également l'anniversaire de François Morel, 67 ans, et enfin, la chanteuse Chantal Goya, toujours actuellement sur scène, 84 ans, bon anniversaire à vous aussi, peut-être né un 10 juin. L'éphéméride.

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1: Dans ce flash d'actualité locale, on revient sur les manifestations qui ont eu lieu partout en France devant les tribunaux à Versailles. Près de 400 personnes ont manifesté lundi. L'hommage à Liana, c'est selon nos confrères de 78 Actu, transformé en plaidoirie contre le système et contre les politiques. Dans un tout autre registre, retour à Rambouillet, où le 14 juin prochain de 10h à 17h, l'association des reines et dauphines du Muguet de Rambouillet organise sa première initiative, son premier vide dressing. Au micro de RVE, Katia et Louisa nous en disent quelques mots.
2: L'idée de notre association, c'est vraiment pouvoir perdurer finalement cette tradition et que notre reine, qui dure un an, ne s'arrête pas à la fin de cette année-là, que les reines et les dauphines du milieu puissent toujours se retrouver. Donc, cette manifestation, effectivement, celle qui est prévue dimanche prochain, est vraiment la première qui s'ouvre vers tout le monde et qui, j'espère, nous permettra, comme le disait Katia, de retrouver d'autres reines et dauphines du milieu pour qu'on puisse un jour organiser un événement un peu plus important.
1: Voilà, vide dressing, salle Antoinette Verne, le 14 juin prochain, de 10h à 17h, à Rambouillet. L'Office de tourisme de Rambouillet Territoire vous propose jeudi 18 juin prochain à 9h30 une randonnée au départ des Brévières sur un peu plus de 10 km. C'est un niveau intermédiaire. Et vous pourrez y participer en vous inscrivant auprès de l'Office de tourisme de Rambouillet Territoire à contact@rambouillet-tourisme.fr. Tarif de la randonnée 7 euros en tarif plein, 5 en tarif réduit. Continuons à parler de la communauté d'agglomération Rambouillet Territoire qui propose une aide de 150 euros pour l'acquisition d'un vélo à assistance électrique neuf. Cette initiative vise à encourager l'usage du vélo au quotidien et à faciliter la transition vers des modes de transport plus respectueux de l'environnement. Plus d'informations sur rt78.fr.

0: Bonne matinée avec Olivia Rodrigo sur RVE. C'est mercredi aujourd'hui. Tenez, un petit peu avant 9h, comme on est mercredi, vous avez rendez-vous, bien là dans 2h en fait, hein, vous avez rendez-vous avec Jessie Desprairial pour évoquer toutes les sorties ciné de la semaine. Rendez-vous donc tout à l'heure aux alentours de 8h50 sur RVE. Et vous pourrez également retrouver les sorties ciné en podcast sur radio-rve.com. Pour rejoindre 7h et vos rendez-vous d'infos, vous retrouvez Tame Impala, également Madonna et La Date dans l'Histoire, tout de suite sur RVE.
1: Une date dans l'histoire. Le 10 juin 1944, une date impossible à oublier, le drame d'Oradour-sur-Glane. Le matin du 10 juin 1944, des chenillettes chargées de soldats allemands s'arrêtent à Oradour-sur-Glane. Cette bourgade paisible, proche de Limoges, compte au total 1200 habitants. Les Allemands ont été attaqués dans les jours précédents par les maquisards qui veulent freiner leur remontée vers la Normandie où les Alliés viennent de débarquer. En guise de représailles, le général Lammerding ordonne à la compagnie de détruire Oradour-sur-Glane. En début d'après-midi, le bourg est cerné et la population rassemblée sur le champ de foire sous le prétexte d'une vérification d'identité. Sans oublier les enfants des écoles. Les hommes sont séparés, des femmes et des enfants. Ils sont divisés en 6 groupes et enfermés dans des granges sous la menace de mitraillettes. Vers 16h, les SS tirent des rafales et tuent les malheureux en quelques secondes. Puis ils mettent le feu aux granges bourrées de foin et de paille où gisent les cadavres. Pendant ce temps, les femmes et les enfants sont enfermés dans l'église et des SS y déposent une caisse d'explosifs et de la paille. Le feu commence à ravager l'édifice. Pour s'assurer de l'extermination de tous les occupants, les SS leur tirent dessus. Leur forfait accompli, eh bien, ils pillent le village et achèvent de l'incendier. Au total, ils laissent 642 victimes, parmi elles 246 femmes et 207 enfants, dont 6 de moins de 6 ans brûlés dans l'église. Oradour-sur-Glane est devenu en Europe occidentale le symbole de la barbarie nazie. C'était donc un 10 juin 1944, le drame d'Oradour-sur-Glane.
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0: Le chiffre du jour, 367. Je vais vous parler de l'Allemande Joyce Huebner, 38 ans. Elle vient de battre le record du monde féminin de marathon quotidien, détenu par une Belge. Elle a couru 367 jours d'affilée avec l'objectif de poursuivre jusqu'à 495 jours. Dozogne avait parcouru 42 km 195 chaque jour durant l'année bissextile de 2024. C'est en Basse-Saxe que Joyce a franchi le cap symbolique. Elle a désormais dépassé la barre des 367 marathons d'affilée, le titre de détentrice du record du monde. Du nombre de marathons quotidiens lui paraît pourtant un peu étrange. Elle est simplement la coureuse qui a enchaîné le plus de marathons d'affilée dans le monde. Ça, c'est autrement plus impressionnant et ça fait vraiment quelque chose de pouvoir le dire, a-t-elle confié. L'exploit s'inscrit dans un projet encore plus ambitieux, consistant à relier les 2000 plus grandes villes et villages d'Allemagne au pas de course. Il lui reste pour cela 128 marathons à courir pour un total de 495 et une distance cumulée de 21 300 km. Ce sera épuisant jour après jour. Je ne sais jamais ce qui m'attend, reconnaît-elle. Partie le 1er juin 2025 de Helmstedt, elle doit rallier la capitale le 8 octobre. Au départ de l'aventure, c'est le grand froid qui l'inquiétait le plus. Je n'aime pas du tout courir dehors par température négative. Elle a néanmoins réussi à traverser cette période de l'année sans encombre. Joyce n'a commencé à courir qu'il y a 11 ans et a disputé son premier marathon en 2018. Cette traversée de l'Allemagne constitue son deuxième grand défi après avoir couru 120 marathons le long de l'intégralité de la frontière allemande en 2023. La coureuse d'Ultra Trail belge avait, elle, bouclé 366 marathons en une année, récoltant au passage plus de 60 000 euros pour la recherche contre le cancer du sein.
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2: Bonjour, un mercredi noir dans les transports. La grève à la SNCF va entraîner d'importantes perturbations sur l'ensemble du réseau ferroviaire. Selon les prévisions de trafic, il va falloir compter en moyenne 2 TGV sur 3 en circulation et 1 train intercité sur 2. Le trafic régional sera quant à lui fortement perturbé, en particulier sur la plupart des lignes en Île-de-France. Patrick Bruel présentait à un juge ce matin. Le chanteur et comédien, dont la garde à vue avait été prolongée de 24 heures ce mardi par le parquet de Nanterre, est entendu à la suite de plusieurs plaintes déposées à son encontre pour des faits de viol, tentative de viol et agression sexuelle. De nouvelles plaintes vont être déposées d'ailleurs la semaine prochaine selon l'avocate des plaignantes. Une minute de silence observée hier à l'Assemblée nationale en hommage à Noam, un jeune homme de 19 ans mort le 2 juin après une violente agression à Metz. Deux suspects de 20 et 27 ans sont mis en examen pour meurtre aggravé. Si des associations et des proches dénoncent un acte homophobe, le parquet précise que ce caractère n'est pas retenu à ce stade de l'enquête. Donald Trump annonce une réplique militaire qui a été proportionnée après qu'un hélicoptère des États-Unis avait été abattu par l'Iran près du détroit d'Ormuz dans la nuit de lundi à mardi. Les deux pilotes sont sains et saufs. Par ailleurs, de nouvelles frappes israéliennes ont visé la ville de Tyr dans le sud du Liban, faisant au moins 8 morts après des ordres d'évacuation. La ville de Belfast s'embrase. Des manifestants ont incendié plusieurs habitations et bloqué des axes routiers de la ville. Une explosion de colère après une attaque au couteau survenue lundi soir. Selon la police, le suspect est un réfugié soudanais en situation régulière, mais des figures de l'extrême droite locale ont profité de l'événement pour lancer des appels massifs à manifester contre l'immigration. En sport, un joueur qui vaut de l'or. Le Real Madrid a annoncé ce mardi avoir soumis une offre de 150 millions d'euros pour recruter l'attaquant de l'Atlético Madrid, Julian Alvarez. Une proposition XXL aussitôt rejetée par le club rival. L'international argentin de 26 ans, engagé jusqu'en 2030, possède une clause libératoire fixée à 500 millions d'euros. Et puis enfin du football, toujours avec un billet pour le Brésil validé pour l'équipe de France féminine de football qui s'est qualifiée hier pour la Coupe du Monde 2027 en dominant l'Irlande 1-0.
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3: Dans ce flash d'actualité locale, on revient sur les manifestations qui ont eu lieu partout en France devant les tribunaux à Versailles. Près de 400 personnes ont manifesté lundi. L'hommage à Liana, c'est selon nos confrères de 78 Actu, transformé en plaidoirie contre le système et contre les politiques. Dans un tout autre registre, retour à Rambouillet, où le 14 juin prochain de 10h à 17h, l'association des reines et dauphines du Muguet de Rambouillet organise sa première initiative, son premier vide dressing. Au micro de RVE, Katia et Louisa nous en disent quelques mots.
4: L'idée de notre association, c'est vraiment pouvoir perdurer finalement cette tradition et que notre reine, qui dure un an, ne s'arrête pas à la fin de cette année-là, que les reines et les dauphines du Midi puissent toujours se retrouver. Donc, cette manifestation, effectivement, celle qui est prévue dimanche prochain, est vraiment la première qui s'ouvre vers tout le monde et qui, j'espère, nous permettra, comme le disait Katia, de retrouver d'autres reines et dauphines du Muguet pour qu'on puisse un jour organiser un événement un peu plus important.
3: Voilà, vide dressing, salle Antoine Edverne, le 14 juin prochain, de 10h à 17h, à Rambouillet. L'Office de tourisme de Rambouillet Territoire vous propose jeudi 18 juin prochain à 9h30 une randonnée au départ des Brévières sur un peu plus de 10 km. C'est un niveau intermédiaire. Vous pourrez y participer en vous inscrivant auprès de l'Office de tourisme de Rambouillet Territoire à contact@rambouillet-tourisme.fr. Tarif de la randonnée 7 euros en tarif plein, 5 en tarif réduit. Continuons à parler de la communauté d'agglomération Rambouillet Territoire qui propose une aide de 150 euros pour l'acquisition d'un vélo à assistance électrique neuf. Cette initiative vise à encourager l'usage du vélo au quotidien et à faciliter la transition vers des modes de transport plus respectueux de l'environnement. Plus d'informations sur rt78.fr.
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5: Pour ce mercredi, il y a pas mal d'alternance entre nuages éclaircis et rares averses sont annoncées le matin comme l'après-midi, avec des orages également prévus sur le Grand Est. Concernant les températures, il fera entre 8 et 15 au plus bas le matin, jusqu'à 18 degrés à Amiens dans l'après-midi, 19 à Strasbourg, 20 degrés à Nantes et La Rochelle, 24 à Perpignan et jusqu'à 27 à Marseille pour la maximale, avec toujours quelques rafales de vent sur le littoral pouvant atteindre les 60 km/h.
6: Merci, retour de l'info tout à l'heure, 7h30 sur RVE. L'info locale donc de retour tout à l'heure avec Jean-Marc. Nicolas, très heureux de vous accompagner ce mercredi matin pendant votre petit déjeuner dans la salle de bain. dans votre dressing, là, en train de choisir, de chercher comment vous habiller aujourd'hui, ou peut-être même déjà dans votre voiture branchée sur le 103.7, jusqu'à 9h, des idées de sortie pour profiter de cette semaine et de ce week-end sur le secteur. Rendez-vous également avec, dans les prochaines minutes, le programme télé, l'éphéméride, l'horoscope aussi de ce mercredi dans 5 minutes. Juste avant, c'est Suzanne, champagne à consommer sans modération. Le titre, évidemment. Suzanne et puis Nars Barclay, tout de suite sur RVE.

Bonjour à tous, l'horoscope de ce mercredi 10 juin, on commence avec les béliers. Vous allez apprendre des choses utiles pour votre avenir, tendez l'oreille. Les taureaux, en amour comme en amitié, vous ressentez davantage le besoin de vous entourer de relations sincères. Gémeaux, votre envie de liberté ne sera pas appréciée par tous, faites preuve de diplomatie. Les cancers, vous serez attentionnés et prévenants envers vos proches, ils vous le rendront bien. Lion, vous n'aurez pas vraiment le temps de souffler, votre rythme de travail va s'accélérer et vous devrez vous y adapter. Les vierges, quelqu'un va vous proposer de vous appuyer sur lui, acceptez cette aide. Les balances, cette journée marque le début de belles nouveautés. Les scorpions, ne cherchez pas les problèmes là où il n'y en a pas, avancé. Sagittaire, l'amour se cache parfois là où on ne l'attend pas. Les capricornes, souvenez-vous de qui était là au début, ne tournez pas le dos à vos véritables amis. Les Verseaux, personne ne reste indifférent à votre pouvoir de séduction. Et puis les poissons, des rencontres non programmées dans votre agenda ont toutes les chances de vous apporter beaucoup de positif. 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

0: à ce titre, il me donne toujours le sourire. Shania Twain sur RVE à 7h quasiment 18. Merci de nous retrouver, la matinale d'RVE, tous les jours entre 6h et 9h avec des idées de sortie pour profiter du secteur. Vous avez rendez-vous, tenez, ce week-end au Tremblay-sur-Mauldre pour les journées européennes de l'archéologie. C'est ce week-end et donc samedi après-midi, 14h-18h, et puis dimanche matin, 10h-13h, et même dans l'après-midi d'ailleurs, la ferme dite au Tremblay-sur-Mauldre sera ouverte avec au programme des visites guidées puis des ateliers pour tous, petits et grands. Ça, ce sont les journées européennes de l'archéologie à vivre donc, par exemple, ce week-end, donc à l'ouest de Trappes, au Tremblay-sur-Mauldre, à la ferme dite Bonne idée de sortie validée par l'équipe d'RVE. 7h30, l'info locale de retour, juste avant vous retrouver Tom Grennan, et puis le programme télé dans quelques secondes sur RVE.
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5: 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Avec ce soir sur TF1, Grey's Anatomy, sur France 2, suite et fin de L'Or Bleu, France 3, Déraciné des ailes en Espagne, de Barcelone aux confins de l'Andalousie, Canal L'Étranger, M6, la finale de Top Chef, Arte tient Parasite, Palme d'Or au Festival de Cannes, des Oscars, dont celui de meilleur film, W9, le prime des vérités, les chroniqueurs de TBT9 avec Cyril Hanouna vont revenir sans filtre sur les séquences qui ont marqué la saison, polémiques, révélations, tensions en coulisses, amitié renforcée, regrets ou moments inoubliables, personne ne pourra esquiver les questions que tout le monde se pose depuis des mois autour de la table. Vérité cache, dossier brûlant et surprise exceptionnelle viendront rythmer cette grande soirée de clôture. Allez sur TMC, Harry Potter et le prince de sang mêlé. Voilà, je vous laisse sur votre choix et par avance une belle soirée devant votre télévision.
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0: L'éphéméride de ce mercredi 10 juin, 161e jour de l'année. Aujourd'hui, on fête les Landrys. Alors, Landry est une personne qui aime exprimer ses idées et qui ne mâche pas ses mots. Bavard, il utilise la parole comme une arme de soumission envers ses interlocuteurs et leur impose ainsi ses propres idées. Journée mondiale du tricot, journée de la poupée et journée du bien-être. L'anniversaire du cycliste Andy Schleck qui a 41 ans, l'imitateur Michael Gregorio 42 ans, Issa Doumbia 44 ans, Benjamin Millepied 49 ans, Camille Lelouch 40 ans, l'acteur Vincent Pérez 62 ans, c'est également l'anniversaire de François Morel 67 ans et enfin la chanteuse Chantal Goya, toujours actuellement sur scène, 84 ans. Bon anniversaire à vous aussi, peut-être né un 10 juin.
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1: Dans ce flash d'actualité locale, on revient sur les manifestations qui ont eu lieu partout en France devant les tribunaux à Versailles. Près de 400 personnes ont manifesté lundi. L'hommage à Liana, c'est selon nos confrères de 78 Actu, transformé en plaidoirie contre le système et contre les politiques. Dans un tout autre registre, retour à Rambouillet, où le 14 juin prochain, de 10h à 17h, l'association des reines et dauphines du Muguet de Rambouillet organise sa première initiative, son premier vide dressing. Au micro de RVE, Katia et Louisa nous en disent quelques mots.
2: L'idée de notre association, c'est vraiment pouvoir perdurer finalement cette tradition et que notre reine, qui dure un an, ne s'arrête pas à la fin de cette année-là, que les reines et les dauphines du Midi puissent toujours se retrouver. Donc, cette manifestation, effectivement, celle qui est prévue à dimanche prochain, est vraiment la première qui s'ouvre vers tout le monde et qui, j'espère, nous permettra, comme le disait Katia, de retrouver d'autres reines et dauphines du Muguet pour qu'on puisse un jour organiser un événement un peu plus important.
1: Voilà, vide dressing, salle Antoine Edverne, le 14 juin prochain, de 10h à 17h, à Rambouillet. L'Office de tourisme de Rambouillet Territoire vous propose jeudi 18 juin prochain à 9h30 une randonnée au départ des Brévières sur un peu plus de 10 km. C'est un niveau intermédiaire. Vous pourrez y participer en vous inscrivant auprès de l'Office de tourisme de Rambouillet Territoire à contact@rambouillet-tourisme.fr. Tarif de la randonnée 7€ en tarif plein, 5 en tarif réduit. Continuons à parler de la communauté d'agglomération Rambouillet Territoire qui propose une aide de 150€ pour l'acquisition d'un vélo assistance électrique neuf. Cette initiative vise à encourager l'usage du vélo au quotidien et à faciliter la transition vers des modes de transport plus respectueux de l'environnement. Plus d'informations sur rt78.fr.

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1: RVE avec ce coup de cœur signé Manon Lisa. Manon Lisa qui au départ en fait écrivait des chansons tout simplement. Et puis là elle s'est dit bah tiens, tant qu'à faire, moi aussi je vais chanter. Et donc là voilà, elle a fait quelque part une petite reprise. Hein. Vous avez peut-être reconnu la musique derrière de Manu Chao. Et donc là c'était Manon Lisa, le petit pêcheur. 8h, retour de la rédaction sur RVE, l'info locale, nationale, la météo également, l'info locale aussi. Et puis vous allez retrouver Rihanna juste avant. Et puis l'astuce du jour, c'est maintenant sur RVE.
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3: Les vacances commencent bientôt, je vous le souhaite en tout cas. Direction le soleil et les astuces très simples pour ne plus polluer nos plages. Car il faut savoir que près de 206 kilos de déchets plastiques sont déversés chaque seconde dans nos océans. Ils sont tous d'origine humaine, alors commencez par boire votre soda directement à la canette. Les pailles ne sont pas vraiment nécessaires et elles s'envolent toujours lorsqu'on est proche du sable. Un bout de plastique en moins dans la Méditerranée. Pensez aussi à bien visser la capsule sur sa bouteille quand vous recyclez. Elle ne s'échappera pas de la poubelle. Et vos poubelles justement, essayez d'utiliser seulement des poubelles et des sacs de recyclage qui sont fermés.
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5: Véritable ville flottante qui est en projet. Oubliez tout ce que vous savez sur les croisières. Le Freedom Ship ne sera pas un simple navire de plus avec ses piscines, ses buffets à volonté, mais une véritable ville en mer totalement autosuffisante. Le mastodonte devrait mesurer environ 1,6 km de long, soit l'équivalent de 15 terrains de foot alignés, hein, pour 240 mètres de large. À son bord, 50 000 résidents permanents cohabiteraient avec 10 000 touristes et pas moins de 20 000 membres d'équipage. De quoi pulvériser tous les records de l'industrie, hein. À titre de comparaison, l'Icon of the Seas, la Royal Caribbean, l'actuel plus grand paquebot du monde, n'accueille que, entre guillemets, 10 000 personnes, passagers et équipages compris. Le Freedom Ship serait donc 8 fois plus grand. Côté divertissement, le projet voit grand, hein. Les plans dévoilent un parc aquatique XXL, plusieurs piscines, deux musées, une salle de concert ainsi qu'un terrain de football. Un stade complet d'une capacité de 15 000 spectateurs est également prévu. Assez impressionnant tous ces chiffres. Bon, le chiffre également du tarif, hein. Le PDG dit que le coût a un sacré prix, plus de 14 milliards d'euros. Est-ce que cela va être suivi ? Affaire à suivre.
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2: Bonjour à un mercredi noir dans les transports. La grève à la SNCF va entraîner d'importantes perturbations sur l'ensemble du réseau ferroviaire. Selon les prévisions de trafic, il va falloir compter en moyenne 2 TGV sur 3 en circulation et 1 train intercité sur 2. Le trafic régional sera quant à lui fortement perturbé, en particulier sur la plupart des lignes en Île-de-France. Patrick Bruel présentait à un juge ce matin. Le chanteur et comédien dont la garde à vue avait été prolongée de 24 heures ce mardi par le parquet de Nanterre est entendu à la suite de plusieurs plaintes déposées à son encontre pour des faits de viol, tentative de viol et agression sexuelle. De nouvelles plaintes vont être déposées d'ailleurs la semaine prochaine selon l'avocate des plaignantes. Une minute de silence observée hier à l'Assemblée nationale en hommage à Noam, un jeune homme de 19 ans mort le 2 juin après une violente agression à Metz. Deux suspects de 20 et 27 ans sont mis en examen pour meurtre aggravé. Si des associations et des proches dénoncent un acte homophobe, le parquet précise que ce caractère n'est pas retenu à ce stade de l'enquête. Donald Trump annonce une réplique militaire qui a été proportionnée après qu'un hélicoptère des États-Unis avait été abattu par l'Iran près du détroit d'Ormuz dans la nuit de lundi à mardi. Les deux pilotes sont sains et saufs. Par ailleurs, de nouvelles frappes israéliennes ont visé la ville de Tyr dans le sud du Liban, faisant au moins 8 morts après des ordres d'évacuation. La ville de Belfast s'embrase. Des manifestants ont incendié plusieurs habitations et bloqué des axes routiers de la ville. Une explosion de colère après une attaque au couteau survenue lundi soir. Selon la police, le suspect est un réfugié soudanais en situation régulière, mais des figures de l'extrême droite locale ont profité de l'événement pour lancer des appels massifs à manifester contre l'immigration. En sport, un joueur qui vaut de l'or. Le Real Madrid a annoncé ce mardi avoir soumis une offre de 150 millions d'euros pour recruter l'attaquant de l'Atlético Madrid, Julian Alvarez. Une proposition XXL aussitôt rejetée par le club rival. L'international argentin de 26 ans, engagé jusqu'en 2030, possède une clause libératoire fixée à 500 millions d'euros. Et puis en fin du football, toujours avec un billet pour le Brésil validé pour l'équipe de France féminine de football qui s'est qualifiée hier pour la Coupe du Monde 2027 en dominant l'Irlande 1-0.
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3: Dans ce flash d'actualité locale, on revient sur les manifestations qui ont eu lieu partout en France devant les tribunaux à Versailles. Près de 400 personnes ont manifesté lundi. L'hommage à Liana, c'est selon nos confrères de 78 Actu, transformé en plaidoirie contre le système et contre les politiques. Dans un tout autre registre, retour à Rambouillet, où le 14 juin prochain de 10h à 17h, l'association des reines et dauphines du Muguet de Rambouillet organise sa première initiative, son premier vide dressing. Au micro de RVE, Katia et Louisa nous en disent quelques mots.
4: L'idée de notre association, c'est vraiment pouvoir perdurer finalement cette tradition et que notre reine, qui dure un an, ne s'arrête pas à la fin de cette année-là, que les reines et les dauphines du milieu puissent toujours se retrouver. Donc, cette manifestation, effectivement, celle qui est prévue à dimanche prochain, est vraiment la première qui s'ouvre vers tout le monde et qui, j'espère, nous permettra, comme le disait Katia, de retrouver d'autres reines et dauphines du milieu pour qu'on puisse un jour organiser un événement un peu plus important.
3: Voilà, vide dressing, salle Antoine Edverne, le 14 juin prochain, de 10h à 17h, à Rambouillet. L'Office de tourisme de Rambouillet Territoire vous propose jeudi 18 juin prochain à 9h30 une randonnée au départ des Brévières sur un peu plus de 10 km. C'est un niveau intermédiaire. Et vous pourrez y participer en vous inscrivant auprès de l'Office de tourisme de Rambouillet Territoire à contact@rambouillet-tourisme.fr. Tarif de la randonnée 7€ en tarif plein, 5 en tarif réduit. Continuons à parler de la communauté d'agglomération Rambouillet Territoire qui propose une aide de 150€ pour l'acquisition d'un vélo à assistance électrique neuf. Cette initiative vise à encourager l'usage du vélo au quotidien et à faciliter la transition vers des modes de transport plus respectueux de l'environnement. Plus d'informations sur rt78.fr.
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5: Pour ce mercredi, il y a pas mal d'alternance entre nuages et éclaircies. Rares averses sont annoncées le matin comme l'après-midi, avec des orages également prévus sur le Grand Est. Concernant les températures, il fera entre 8 et 15 au plus bas le matin, jusqu'à 18 degrés à Amiens dans l'après-midi, 19 à Strasbourg, 20 degrés à Nantes et La Rochelle, 24 à Perpignan et jusqu'à 27 à Marseille pour la maximale, avec toujours quelques rafales de vent sur le littoral pouvant atteindre les 60 km/h.
6: Merci, retour de l'info tout à l'heure, 8h30 sur RVE. l'info locale avec Jean-Marc. C'est mercredi aujourd'hui. Merci d'avoir choisi RVE. C'est la matinale, 6h-9h, c'est tous les jours pour vous accompagner pendant votre petit déjeuner ou alors sur la route du travail, sur la route ou même dans les transports également. Avant l'info de 8h30, bonne idée de sortie à suivre. Vous avez rendez-vous également avec le programme télé, l'éphéméride, l'horoscope de ce mercredi. Et puis tout de suite, voici le dernier Harry Styles, c'est American Girls sur RVE.

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1: Bonjour à tous, l'horoscope de ce mercredi 10 juin, on commence avec les béliers. Vous allez apprendre des choses utiles pour votre avenir, tendez l'oreille. Les taureaux, en amour comme en amitié, vous ressentez davantage le besoin de vous entourer de relations sincères. Gémeaux, votre envie de liberté ne sera pas appréciée par tous, faites preuve de diplomatie. Les cancers, vous serez attentionnés et prévenants envers vos proches, ils vous le rendront bien. Lion, vous n'aurez pas vraiment le temps de souffler, votre rythme de travail va s'accélérer et vous devrez vous y adapter. Les vierges, quelqu'un va vous proposer de vous appuyer sur lui, acceptez cette aide. Les balances, cette journée marque le début de belles nouveautés. Les scorpions, ne cherchez pas les problèmes là où il n'y en a pas, avancé. Sagittaire, l'amour se cache parfois là où on ne l'attend pas. Les capricornes, souvenez-vous de qui était là au début, ne tournez pas le dos à vos véritables amis. Les verseaux, personne ne reste indifférent à votre pouvoir de séduction. Et puis les poissons, des rencontres non programmées dans votre agenda ont toutes les chances de vous apporter beaucoup de positif. 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

0: Voilà de quoi vous réveillons ce mercredi matin, matin sur RVE à 8h19. On est mercredi. Allez, rendez-vous ce soir à Morpa au Meeple, comme tous les mercredis. Soirée d'humour, soirée d'impro ce soir avec la troupe Les Épices. Ça commence à 20h30. Il n'y a pas de thème en fait, puisque les thèmes abordés, c'est vous qui les décidez. Et après, c'est à la troupe de s'éclater et d'improviser. Justement, c'est un peu le but de la soirée. L'entrée est libre. Rendez-vous donc à partir de 20h30 ce soir à Morpa au Meeple avec la troupe d'impro Les Épices. 8h30, l'info locale de retour avec Jean-Marc. Je vois également le flash sport à suivre dans quelques minutes. Et là, vous écoutez par exemple Marguerite. Vous retrouvez également Lisa avec Doja Cat et Ray dans un instant. Et puis le programme télé dans quelques secondes sur RVE.
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5: Avec ce soir sur TF1, Grey's Anatomy, sur France 2, suite et fin de l'or bleu. France 3 a déraciné des ailes en Espagne, de Barcelone aux confins de l'Andalousie. Canal l'étranger, M6 la finale de Top Chef, Arte tient Parasite, Palme d'or au Festival de Cannes des Oscars, dont celui de meilleur film. W9, le prime des vérités, les chroniqueurs de TBT9 avec Cyril Hanouna vont revenir sans filtre sur les séquences qui ont marqué la saison. Polémiques, révélations, tensions en coulisses, amitié renforcée, regrets ou moments inoubliables, personne ne pourra esquiver les questions que tout le monde se pose depuis des mois autour de la table. Vérité cash, dossier brûlant et surprise exceptionnelle viendront rythmer cette grande soirée de clôture. Allez sur TMC Harry Potter et le prince de sang mêlé. Voilà, je vous laisse sur votre choix et par avance une belle soirée devant votre télévision.
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L'éphéméride de ce mercredi 10 juin, 161e jour de l'année. Aujourd'hui, on fête les Landry. Alors, Landry est une personne qui aime exprimer ses idées et qui ne mâche pas ses mots. Bavard, il utilise la parole comme une arme de soumission envers ses interlocuteurs et leur impose ainsi ses propres idées. Journée mondiale du tricot, journée de la poupée et journée du bien-être. L'anniversaire du cycliste Andy Schleck qui a 41 ans, l'imitateur Michael Gregorio 42 ans, Issa Doumbia 44 ans, Benjamin Millepied 49 ans, Camille Lelouch 40 ans, l'acteur Vincent Pérez, 62 ans, c'est également l'anniversaire de François Morel, 67 ans, et enfin, la chanteuse Chantal Goya, toujours actuellement sur scène, 84 ans, bon anniversaire à vous aussi, peut-être né un 10 juin. 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
1: Dans ce flash d'actualité locale, on revient sur les manifestations qui ont eu lieu partout en France devant les tribunaux à Versailles. Près de 400 personnes ont manifesté lundi. Le dommage à Liana, c'est selon nos confrères de 78 Actu, transformé en plaidoirie contre le système et contre les politiques. Dans un tout autre registre, retour à Rambouillet où le 14 juin prochain de 10h à 17h, l'association des reines et dauphines du Muguet de Rambouillet organise sa première initiative, son premier vide dressing. Au micro de RVE, Katia et Louisa nous en disent quelques mots.
2: L'idée de notre association, c'est vraiment pouvoir perdurer finalement cette tradition et que notre reine qui dure un an ne s'arrête pas à la fin de cette année-là, que les reines et les dauphines du Midi puissent toujours se retrouver. Donc, cette manifestation est effectivement celle qui est prévue à dimanche prochain est vraiment la première qui s'ouvre vers tout le monde et qui j'espère, nous permettra, comme le disait Katia, de retrouver d'autres reines et dauphines du Muguet pour qu'on puisse un jour organiser un événement un peu plus important.
1: Voilà, vide dressing, salle Antoine Edverne, le 14 juin prochain, de 10h à 17h, à Rambouillet. L'Office de tourisme de Rambouillet Territoire vous propose jeudi 18 juin prochain à 9h30 une randonnée au départ des Brévières sur un peu plus de 10 km. C'est un niveau intermédiaire. Vous pourrez y participer en vous inscrivant auprès de l'Office de tourisme de Rambouillet Territoire à contact@rambouillet-tourisme.fr. Tarif de la randonnée 7 euros en tarif plein, 5 en tarif réduit. Continuons à parler de la communauté d'agglomération Rambouillet Territoire qui propose une aide de 150 euros pour l'acquisition d'un vélo à assistance électrique neuf. Cette initiative vise à encourager l'usage du vélo au quotidien et à faciliter la transition vers des modes de transport plus respectueux de l'environnement. Plus d'informations sur rt78.fr.
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0: Bonjour à toutes et à tous, on débute avec du football et un billet validé pour le Brésil, pour les filles de l'équipe de France de football. Elles se qualifient pour la Coupe du Monde 2027 en dominant l'Irlande 1-0 hier soir à Grenoble. C'est Melvin Mallard qui a inscrit le but victorieux en fin de première période alors que les Bleus ont terminé la rencontre à 10 après l'exclusion de Samoura à 20 minutes de la fin. Bravo aux filles. La Coupe du Monde masculine, elle, débute dans 24 heures en Amérique du Nord, le tout premier match de la compétition. Ce sera Mexique-Afrique du Sud ce jeudi à 21h à Mexico. Un retour au Real dans l'actu. Ce mercredi, 13 ans après, José Mourinho redevient l'entraîneur du Real Madrid. Une nomination qui arrive seulement 3 jours après la réélection de Florentino Pérez à la tête du Real. Notez que Mourinho n'a remporté qu'un seul titre lors des 9 dernières saisons, la Ligue Conférence avec la Roma en 2022. Et puis ça bouge sur les bancs de Ligue 1, c'est désormais officiel. Pierre Sage s'est engagé avec Crystal Palace jusqu'en 2029. L'ascension jusqu'en première ligue est donc fulgurante pour celui qui a émergé au haut niveau en 2024 à l'OL. Lens récupère 5 millions d'euros dans l'affaire et pourrait prochainement nommer Olivier Pantaloni à la tête de l'effectif qui disputera la Ligue des Champions la saison prochaine. Le désormais ancien entraîneur de Lorient devrait reformer la doublette avec son adjoint Yannick Cahuzac. C'est l'ancien entraîneur d'Angers qui débarque désormais sur le banc de Lorient. Alexandre Dujeu a été officialisé. En tennis, le retour gagnant pour Serena Williams. À 44 ans, elle a disputé un match en double aux côtés de la Canadienne Mboko hier au Queen's à Londres. Victoire en 2-7, 7-6, 6-2 face à la paire Rutleiff-Mélichard. Enfin, en cyclisme, victoire de la Visma lors du contre-la-montre par équipe lors de la troisième étape du Tour Auvergne-Rhône-Alpes hier à Péreux dans la Loire ce mercredi. Les coureurs reviennent dans le département avec une arrivée à Moron-les-Bains en provenance du Puy-en-Velay. Le Français Alex Baudin reste en tête au général avec 12 secondes d'avance sur Kevin Vauclin. Très belle journée de sport.
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0: Merci d'avoir choisi RVE en ce mercredi matin. Eh bien, puisqu'on est mercredi, vous avez rendez-vous dans quelques minutes, dans une dizaine de minutes. Jessie Desprairiel vient évoquer les sorties ciné de la semaine. Rendez-vous donc là dans une dizaine de minutes pour le Ciné News. Juste avant, vous écoutez En Vogue, également la musique d'Avatar 3, Miley Cyrus, et puis la date dans l'histoire, tout de suite sur RVE.
1: 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Le 10 juin 1944, une date impossible à oublier, le drame d'Oradour-sur-Glane. Le matin du 10 juin 44, des chenillettes chargées de soldats allemands s'arrêtent à Oradour-sur-Glane. Cette bourgade paisible, proche de Limoges, compte au total 1200 habitants. Les Allemands ont été attaqués dans les jours précédents par les maquisards qui veulent freiner leur remontée vers la Normandie où les Alliés viennent de débarquer. En guise de représailles, le général Lammerding ordonne à la compagnie de détruire Oradour-sur-Glane. En début d'après-midi, le bourg est cerné et la population rassemblée sur le champ de foire sous le prétexte d'une vérification d'identité. Sans oublier les enfants des écoles. Les hommes sont séparés, des femmes et des enfants. Ils sont divisés en 6 groupes et enfermés dans des granges sous la menace de mitraillettes. Vers 16h, les SS tirent des rafales et tuent les malheureux en quelques secondes. Puis ils mettent le feu aux granges bourrées de foin et de paille où gisent les cadavres. Pendant ce temps, les femmes et les enfants sont enfermés dans l'église et des SS y déposent une caisse d'explosifs et de la paille. Le feu commence à ravager l'édifice. Pour s'assurer de l'extermination de tous les occupants, les SS leur tirent dessus. Leur forfait accompli, eh bien, ils pillent le village et achèvent de l'incendier. Au total, ils laissent 642 victimes, parmi elles 246 femmes et 207 enfants, dont 6 de moins de 6 ans brûlés dans l'église. Oradour-sur-Glane est devenu en Europe occidentale le symbole de la barbarie nazie. C'était donc un 10 juin 1944, le drame d'Oradour-sur-Glane.
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4: Et pour parler du cinéma, nous retrouvons Jessie des Prairial à Épernon. Bonjour Jessie.
7: Bonjour Jean-Marc, bonjour à tous.
4: Et cette semaine, au Prairial, il y a trois films de style tout à fait différent qui sont programmés.
7: Exactement. Et on commence avec un gros film, c'est Star Wars The Mandalorian and Grogu. Un film qui signe le grand retour de la franchise Star Wars au cinéma depuis 2019 avec l'ascension de Skywalker. Oui. Et en fait, il s'agit du premier long métrage de la franchise The Mandalorian, puisque c'est l'adaptation de la série qui a été lancée sur Disney+ en 2019 et qui comporte trois saisons. Et qui est une série qui a été créée par Jon Favreau, qui lui-même est réalisateur de ce film-là. Donc, il y en aura peut-être d'autres, c'est ça que ça veut dire.
4: D'accord.
7: Et donc, alors, au cœur de cette histoire-là, de ce premier, en tout cas, épisode, on a la chute du maléfique empire galactique qui a précipité la dispersion des seigneurs de guerre impériaux à travers la galaxie. Et pour protéger tout ce pourquoi la rébellion s'est battue, on a la jeune Nouvelle République qui décide de faire appel au légendaire chasseur de primes mandalorien et à son jeune apprenti, Grogu. Voilà, donc au rendez-vous, il y aura évidemment de l'action, de l'émotion et puis des héros très attachants aussi.
4: D'accord. Et ce film est programmé quand ?
7: Plusieurs séances. On en aura une ce mercredi 10 juin à 14h et à 20h30 et une autre ce vendredi 12 juin à 17h30.
4: Très bien. Un autre film dans un registre tout à fait différent et qui a suscité d'ailleurs pas mal de réactions et de critiques dans la presse, c'est L'Abandon.
7: Exactement. Donc un film qui a été présenté dans la sélection cannoise, puisqu'il était présenté en hors compétition au Festival de Cannes. On en aura plusieurs comme ça pendant le mois de juin. Et donc c'est un film de Vincent Garenc qui revient sur les 11 derniers jours de la vie de Samuel Paty et sur l'engrenage qui a conduit à sa mort tragique, puisque tout le monde connaît évidemment le nom de Samuel Paty, mais tout le monde ne connaît pas forcément réellement l'histoire de ce professeur d'histoire-géographie qui donc a été assassiné à la sortie de son collège en 2020 pour avoir montré des caricatures du prophète Mahomet à ses élèves. Et donc, par contre, si le film s'intitule L'abandon, parce qu'il y a eu, selon le réalisateur, une succession d'abandons, de dysfonctionnements, de lâcheté ou de naïveté, il ne voulait pas pour autant faire des protagonistes qui entourent Samuel Paty des monstres, ni faire de l'éducation nationale un bouc émissaire. Donc voilà, c'est un film évidemment qui peut susciter beaucoup de débats.
4: Effectivement. Et il y a plusieurs séances de prévues, j'imagine, pour ce film.
7: Oui, et non, on n'en aura qu'une seule, pour ce film-là. Oui, ouais, une seule, il ne faudra pas le rater. C'est ce mercredi 10 juin à 17h.
4: Très bien. Le dernier film programmé au Prairial Épernon, c'est L'être aimé.
7: L'être aimé, qui n'est pas forcément un film très léger malgré le titre, hein, qui est un autre film cannois, qui lui était en compétition au Festival de Cannes. C'est réalisé par un réalisateur qui connaît bien la croisette, c'est Rodrigo Sorogoyen, puisque Asbestas avait été montré à Cannes en 2022. Et le point de départ de ce drame, puisque c'est un drame, réside dans la thématique de la relation père-fille qui intéresse beaucoup ce réalisateur. Mais ce qui l'intéressait beaucoup aussi, c'était son envie de travailler avec Victoria Luengo et Javier Bardem, qui incarne ici un réalisateur de cinéma. qui tente de renouer avec sa fille, qui est une comédienne, autour d'un tournage. Donc, il ne l'a pas vue depuis 13 ans. Et elle, de son côté, bien que ce soit une formidable opportunité, elle sait bien qu'à l'occasion de ce tournage, elle va devoir se confronter à cet homme qu'elle n'a jamais pu considérer comme un père. Donc, ça va forcément rouvrir des blessures du passé. Et c'est un très beau film, très maîtrisé, toujours sous tension. Et c'est un film qui parle aussi de cinéma, c'est ça qui est très intéressant. Et il y a un très beau et très impressionnant duo d'acteurs. Donc rien que pour ça, il faut venir le voir.
4: Alors on va venir le voir quand ?
7: Alors on aura deux séances pour ce film-là. Vendredi 12 juin à 14h, une autre séance à 20h30. Et les deux séances seront en version originale sous-titrée.
4: Très bien. Et puis, pour connaître toute l'actualité des Prairiales, on fait comme d'habitude, on va sur Internet.
7: Exactement. Toujours le même lieu de rendez-vous, c'est ville-epernon.fr/prairiales. Et vous aurez toute la programmation là jusqu'à fin juin.
4: Merci, Jessie. Puis on se dit à la semaine prochaine pour de nouvelles aventures cinématographiques.
7: Avec grand plaisir, je serai là.
4: Merci, à bientôt. 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

0: Et à 237, il est 9h. Je vous souhaite une belle matinée. On va tout de suite retrouver un point sur l'actualité.
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2: Bonjour, une journée pour le moins compliquée sur les rails, surtout si vous prenez le train pour aller au travail. La grève à la SNCF entraîne d'importantes perturbations sur l'ensemble du réseau ferroviaire. Selon les prévisions de trafic, il faut compter en moyenne 2 TGV sur 3 en circulation et un train intercité sur 2 ce mercredi. Un drame qui met la pression sur le gouvernement. L'avocat des parents de la petite Layana dans le Gers, maître François Rougeau de Boubé, a directement pointé le manque de moyens de la justice, qualifié de vrai cœur du problème dans cette affaire. L'avocat dénonce des services débordés, qualifie de poudre de perlimpinpin l'examen en urgence de 70 000 plaintes d'ici mi-juillet. Le Premier ministre Sébastien Lecornu annonce de son côté que de nouvelles mesures seront ajoutées au projet de loi sur la protection de l'enfance qui sera présenté fin mai. Après 2 jours de garde à vue, Patrick Bruel va être présenté à des juges ce matin en vue de sa mise en examen dans 9 affaires. Le procureur a requis l'ouverture d'une information judiciaire et sa mise en examen pour des faits de viol, tentative de viol, agression sexuelle et harcèlement, ainsi que sa détention provisoire. L'enquête concerne 13 victimes et une nouvelle plainte sera déposée dans les prochains jours. Un scandale dans les écoles parisiennes. La ville a suspendu 132 animateurs périscolaires depuis le début de l'année, dont 52 pour suspicion de violences sexuelles. L'UNICEF dénonce une défaillance globale en France. À l'international, Donald Trump annonce que les forces américaines ont mené des frappes en légitime défense contre l'Iran, alors qu'un hélicoptère des États-Unis avait été abattu près du détroit d'Hormuz. De son côté, l'Iran annonce avoir visé en représailles des bases américaines du Golfe. En sport et en football, les choses sérieuses vont commencer aujourd'hui pour les hommes de Didier Deschamps qui vont décoller ce mercredi pour rejoindre Boston, leur camp de base durant la Coupe du Monde, et ce à 6 jours de leur entrée en lice face au Sénégal. Et puis bonne nouvelle pour leurs collègues féminines qui ont elles validé leur billet pour le Brésil. L'équipe de France de football qui s'est qualifiée hier pour la Coupe du Monde 2027 en dominant l'Irlande 1-0. Enfin côté cinéma, le tout nouveau Steven Spielberg Disclosure Day sort en salle ce mercredi. C'est le 37e long métrage du réalisateur. L'histoire d'une bande de lanceurs d'alerte qui veut révéler au monde l'existence d'un contact extraterrestre.
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3: Dans ce flash d'actualité locale, on revient sur les manifestations qui ont eu lieu partout en France devant les tribunaux à Versailles. Près de 400 personnes ont manifesté lundi. L'hommage à Liana, c'est selon nos confrères de 78 Actu, transformé en plaidoirie contre le système et contre les politiques. Dans un tout autre registre, retour à Rambouillet, où le 14 juin prochain de 10h à 17h, l'association des reines et dauphines du Muguet de Rambouillet organise sa première initiative, son premier vide dressing. Au micro de RVE, Katia et Louisa nous en disent quelques mots.
4: L'idée de notre association, c'est vraiment pouvoir perdurer finalement cette tradition et que notre reine, qui dure un an, ne s'arrête pas à la fin de cette année-là, que les reines et les dauphines du Midi puissent toujours se retrouver. Donc, cette manifestation, effectivement, celle qui est prévue dimanche prochain, est vraiment la première qui s'ouvre vers tout le monde et qui, j'espère, nous permettra, comme le disait Katia, de retrouver d'autres reines et dauphines du Muguet pour qu'on puisse un jour organiser un événement un peu plus important.
3: Voilà, vide dressing, salle Antoine Edverne, le 14 juin prochain, de 10h à 17h, à Rambouillet. L'Office de tourisme de Rambouillet Territoire vous propose jeudi 18 juin prochain à 9h30 une randonnée au départ des Brévières sur un peu plus de 10 km. C'est un niveau intermédiaire. Vous pourrez y participer en vous inscrivant auprès de l'Office de tourisme de Rambouillet Territoire à contact@rambouillet-tourisme.fr. Tarif de la randonnée 7€ en tarif plein, 5 en tarif réduit. Continuons à parler de la communauté d'agglomération Rambouillet Territoire qui propose une aide de 150€ pour l'acquisition d'un vélo assistance électrique neuf. Cette initiative vise à encourager l'usage du vélo au quotidien et à faciliter la transition vers des modes de transport plus respectueux de l'environnement. Plus d'informations sur rt78.fr.
5: Pour ce mercredi, il y a pas mal d'alternance entre nuages et éclaircies. Rares averses sont annoncées le matin comme l'après-midi, avec des orages également prévus sur le Grand Est. Concernant les températures, il fera entre 8 et 15 au plus bas le matin, jusqu'à 18 degrés à Amiens dans l'après-midi, 19 à Strasbourg, 20 degrés à Nantes et La Rochelle, 24 à Perpignan et jusqu'à 27 à Marseille pour la maximale, avec toujours quelques rafales de vent sur le littoral pouvant atteindre les 60 km/h.

Bonjour à tous, l'horoscope de ce mercredi 10 juin, on commence avec les béliers. Vous allez apprendre des choses utiles pour votre avenir, tendez l'oreille. Les taureaux, en amour comme en amitié, vous ressentez davantage le besoin de vous entourer de relations sincères. Gémeaux, votre envie de liberté ne sera pas appréciée par tous, faites preuve de diplomatie. Les cancers, vous serez attentionnés et prévenants envers vos proches, ils vous le rendront bien. Lion, vous n'aurez pas vraiment le temps de souffler, votre rythme de travail va s'accélérer et vous devrez vous y adapter. Les vierges, quelqu'un va vous proposer de vous appuyer sur lui, acceptez cette aide. Les balances, cette journée marque le début de belles nouveautés. Les scorpions, ne cherchez pas les problèmes là où il n'y en a pas, avancé. Sagittaire, l'amour se cache parfois là où on ne l'attend pas. Les capricornes, souvenez-vous de qui était là au début, ne tournez pas le dos à vos véritables amis. Les verseaux, personne ne reste indifférent à votre pouvoir de séduction. Et puis les poissons, des rencontres non programmées dans votre agenda ont toutes les chances de vous apporter beaucoup de positif.

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1: Avec ce soir sur TF1, Grey's Anatomy, sur France 2, suite et fin de l'or bleu. France 3, déraciné des ailes en Espagne, de Barcelone aux confins de l'Andalousie. Canal, l'étranger, M6, la finale de Top Chef. Arte, tient Parasite, Palme d'or au Festival de Cannes, des Oscars, dont celui de meilleur film. W9, le prime des vérités, les chroniqueurs de TBT9 avec Cyril Hanouna vont revenir sans filtre hein, sur les séquences qui ont marqué la saison. Polémiques, révélations, tensions en coulisses, amitié renforcée, regrets ou moments inoubliables. Hein, personne ne pourra esquiver les questions que tout le monde se pose depuis des mois autour de la table. Vérité cache, dossier brûlant et surprise exceptionnelle viendront rythmer cette grande soirée de clôture. Allez sur TMC, Harry Potter et le prince de sang mêlé. Voilà, je vous laisse sur votre choix et par avance une belle soirée devant votre télévision.
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L'éphéméride de ce mercredi 10 juin, 161e jour de l'année. Aujourd'hui, on fête les Landry. Alors, Landry est une personne qui aime exprimer ses idées et qui ne mâche pas ses mots. Bavard, il utilise la parole comme une arme de soumission envers ses interlocuteurs et leur impose ainsi ses propres idées. Journée mondiale du tricot, journée de la poupée et journée du bien-être. L'anniversaire du cycliste Andy Schleck qui a 41 ans, l'imitateur Michael Gregorio 42 ans, Issa Doumbia 44 ans, Benjamin Millepied 49 ans, Camille Lelouch 40 ans, l'acteur Vincent Pérez, 62 ans, c'est également l'anniversaire de François Morel, 67 ans. Et enfin, la chanteuse Chantal Goya, toujours actuellement sur scène, 84 ans. Bon anniversaire à vous aussi, peut-être né un 10 juin. L'éphéméride.

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2: Et pour parler du cinéma, nous retrouvons Jessie des Prairiales à Épernon. Bonjour Jessie.
3: Bonjour Jean-Marc, bonjour à tous.
2: Et cette semaine, au Prairial, il y a 3 films de style tout à fait différent qui sont programmés.
3: Exactement. Et on commence avec un gros film, c'est Star Wars The Mandalorian and Grogu. Un film qui signe le grand retour de la franchise Star Wars au cinéma depuis 2019 avec l'ascension de Skywalker. Oui. Et en fait, il s'agit du premier long métrage de la franchise The Mandalorian, puisque c'est l'adaptation de la série qui a été lancée sur Disney+ en 2019 et qui comporte 3 saisons. Et qui est une série qui a été créée par Jon Favreau, qui lui-même est réalisateur de ce film-là. Donc, il y en aura peut-être d'autres, c'est ça que ça veut dire.
2: D'accord.
3: Et donc, alors, au cœur de cette histoire-là, de ce premier, en tout cas, épisode, on a la chute du maléfique empire galactique qui a précipité la dispersion des seigneurs de guerre impériaux à travers la galaxie. Et pour protéger tous ceux pour quoi la rébellion s'est battue, on a la jeune Nouvelle République qui décide de faire appel au légendaire chasseur de primes mandalorien et à son jeune apprenti, Grogu. Voilà, donc au rendez-vous, il y aura évidemment de l'action, de l'émotion et puis des héros très attachants aussi.
2: D'accord. Et ce film est programmé quand ?
3: Plusieurs séances. On en aura une ce mercredi 10 juin à 14h et à 20h30 et une autre ce vendredi 12 juin à 17h30.
2: Très bien. Un autre film dans un registre tout à fait différent et qui a suscité d'ailleurs pas mal de réactions et de critiques dans la presse, c'est L'Abandon.
3: Exactement. Donc un film qui a été présenté dans la sélection cannoise, puisqu'il était présenté en hors compétition au Festival de Cannes. On en aura plusieurs comme ça pendant le mois de juin. Et donc c'est un film de Vincent Garenc qui revient sur les 11 derniers jours de la vie de Samuel Paty et sur l'engrenage qui a conduit à sa mort tragique, puisque tout le monde connaît évidemment le nom de Samuel Paty, mais tout le monde ne connaît pas forcément réellement l'histoire de ce professeur d'histoire-géographie qui donc a été assassiné à la sortie de son collège en 2020 pour avoir montré des caricatures du prophète Mahomet à ses élèves. Et donc, par contre, si le film s'intitule L'Abandon, parce qu'il y a eu, selon le réalisateur, une succession d'abandons, de dysfonctionnements, de lâcheté ou de naïveté, il ne voulait pas pour autant faire des protagonistes qui entourent Samuel Paty des monstres, ni faire de l'éducation nationale un bouc émissaire. Donc voilà, c'est un film évidemment qui peut susciter beaucoup de débats.
2: Effectivement. Et il y a plusieurs séances de prévues, j'imagine, pour ce film.
3: Oui, et non, on n'en aura qu'une seule, pour ce film-là. Ouais. Ouais, une seule, il ne faudra pas le rater. C'est ce mercredi 10 juin à 17h.
2: Très bien. Le dernier film programmé au Prairial d'Épernon, c'est L'Être aimé.
3: L'Être aimé, qui n'est pas forcément un film très léger malgré le titre, hein, qui est un autre film cannois, qui lui était en compétition au Festival de Cannes. C'est réalisé par un réalisateur qui connaît bien la croisette, c'est Rodrigo Sorogoyen, puisque Asbestas avait été montré à Cannes en 2022. Et le point de départ de ce drame, puisque c'est un drame, réside dans la thématique de la relation père-fille qui intéresse beaucoup ce réalisateur. Mais ce qui l'intéressait beaucoup aussi, c'était son envie de travailler avec Victoria Luengo et Javier Bardem, qui incarne ici un réalisateur de cinéma qui tente de renouer avec sa fille, qui est une comédienne, autour d'un tournage. Donc il ne l'a pas vue depuis 13 ans. Et elle, de son côté, bien que ce soit une formidable opportunité, elle sait bien qu'à l'occasion de ce tournage, elle va devoir se confronter à cet homme qu'elle n'a jamais pu considérer comme un père. Donc ça va forcément rouvrir des blessures du passé. Et c'est un très beau film, très maîtrisé, toujours sous tension. Et c'est un film qui parle aussi de cinéma, c'est ça qui est très intéressant. Et il y a un très beau et très impressionnant duo d'acteurs. Donc rien que pour ça, il faut venir le voir.
2: Alors on va venir le voir quand ?
3: Alors, on aura 2 séances pour ce film-là, vendredi 12 juin à 14h, une autre séance à 20h30 et les 2 séances seront en version originale sous-titrée.
2: Très bien. Et puis, pour connaître toute l'actualité des Prairiales, on fait comme d'habitude, on va sur Internet.
3: Exactement. Toujours le même lieu de rendez-vous, c'est ville-epernon.fr/prairiales et vous aurez toute la programmation là jusqu'à fin juin.
2: Merci Jessie, puis on se dit à la semaine prochaine pour de nouvelles aventures cinématographiques.
3: Avec grand plaisir, je serai là.
2: Merci, à bientôt.
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1: Bonjour Lionel.
2: Bonjour.
1: Vous allez nous parler aujourd'hui de restes de supernova.
2: Absolument. La Terre est entrée dans une région de la galaxie contaminée par des restes de supernova. Alors on le sait, parce qu'une équipe d'astronomes a découvert dans les glaces de l'Antarctique une forte, très forte concentration en fer 60. Alors le fer n'est produit dans l'univers que dans les étoiles très grosses, et il est expulsé lors de l'explosion de ces étoiles massives en supernova. Plusieurs sortes de fer sont produites à ce moment-là. Alors il y a le fer normal, entre guillemets, qui contient 56 nucléons. Les nucléons, c'est les protons et les neutrons dans le noyau. Et d'autres cousins du fer, et notamment l'isotope 60, qui contient donc 4 neutrons de plus que le fer 56. Et avec ces 4 neutrons de plus dans son noyau, le fer 60 est radioactif. Il se désintègre avec le temps. Il peut donc servir d'horloge cosmique, en quelque sorte. En analysant la composition des glaces, la quantité donc de fer 60 montre que le système solaire est entré dans le nuage d'une ancienne supernova il y a quelques dizaines de milliers d'années seulement, et il en ressortira dans quelques milliers d'années. Dans les glaces qui datent par exemple de 80 000 ans, le taux en fer 60 indique qu'à cette époque, le système solaire n'y était même pas encore. Ce genre d'étude pourrait révéler la structure du million interstellaire et l'histoire même des supernovas proches.
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0: 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On va tout de suite retrouver un point sur l'information.
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2: Dans ce flash d'actualité locale, on revient sur les manifestations qui ont eu lieu partout en France devant les tribunaux à Versailles. Près de 400 personnes ont manifesté lundi. L'hommage à Liana, c'est selon nos confrères de 78 Actu, transformé en plaidoirie contre le système et contre les politiques. Dans un tout autre registre, retour à Rambouillet, où le 14 juin prochain de 10h à 17h, l'association des reines et dauphines du Muguet de Rambouillet organise sa première initiative, son premier vide dressing. Au micro de RVE, Katia et Louisa nous en disent quelques mots.
3: L'idée de notre association, c'est vraiment pouvoir perdurer finalement cette tradition et que notre reine, qui dure un an, ne s'arrête pas à la fin de cette année-là, que les reines et les dauphines du Midi puissent toujours se retrouver. Donc, cette manifestation, effectivement, celle qui est prévue dimanche prochain, est vraiment la première qui s'ouvre vers tout le monde et qui, j'espère, nous permettra, comme le disait Katia, de retrouver d'autres reines et dauphines du Muguet pour qu'on puisse un jour organiser un événement un peu plus important.
2: Voilà, vide dressing, salle Antoinette Verne, le 14 juin prochain, de 10h à 17h, à Rambouillet. L'Office de tourisme de Rambouillet Territoire vous propose jeudi 18 juin prochain à 9h30 une randonnée au départ des Brévières sur un peu plus de 10 km. C'est un niveau intermédiaire. Vous pourrez y participer en vous inscrivant auprès de l'Office de tourisme de Rambouillet Territoire à contact@rambouillet-tourisme.fr. Tarif de la randonnée, 7€ en tarif plein, 5 en tarif réduit. Continuons à parler de la communauté d'agglomération Rambouillet Territoire qui propose une aide de 150€ pour l'acquisition d'un vélo à assistance électrique neuf. Cette initiative vise à encourager l'usage du vélo au quotidien et faciliter la transition vers des modes de transport plus respectueux de l'environnement. Plus d'informations sur rt78.fr.
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4: Pour ce mercredi, il y a pas mal d'alternance entre nuages éclaircis et rares averses sont annoncées le matin comme l'après-midi, avec des orages également prévus sur le Grand Est. Concernant les températures, il fera entre 8 et 15 au plus bas le matin, jusqu'à 18 degrés à Amiens dans l'après-midi, 19 à Strasbourg, 20 degrés à Nantes et La Rochelle, 24 à Perpignan et jusqu'à 27 à Marseille pour la maximale, avec toujours quelques rafales de vent sur le littoral pouvant atteindre les 60 km/h. 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
1: Le département des Yvelines, en partenariat avec l'agence Autonomie, teste le nouveau service Mon conseiller autonomie pour accompagner la prise en charge et la prévention de la perte d'autonomie. Lors des prochaines semaines, une campagne d'information par e-mail et SMS sera diffusée auprès des personnes déjà accompagnées par l'agence Autonomie afin de leur faire découvrir Mon conseiller autonomie et, lorsque c'est pertinent, de les orienter vers des services de proximité. Ce que le conseiller autonomie apporte, c'est une écoute attentive afin de faire la prévention, d'évaluer la situation en détectant des signaux faibles et orientés vers les bons dispositifs départementaux ou locaux, une mise en relation avec les autres services d'agence ou les acteurs du territoire, un soutien à la coordination des parcours dans des cas de prévention et d'urgence médico-sociale en lien avec les partenaires de terrain. Pour faciliter cette mise en relation, contactez par courriel monconseilleratonomie78@agence-autonomie.fr.

0: Chers auditeurs, bonjour à tous, c'est Stanislas Coupé et je suis ravi de vous retrouver pour une nouvelle émission de Jeunes Horizons où je reçois des jeunes hors du commun qui ont des histoires à raconter. Je suis persuadé que vous avez déjà vu son visage sur les réseaux sociaux ou bien à la télévision. Le 19 octobre 2025 avait lieu au musée du Louvre un casse impressionnant dans la galerie d'Apollon au cours duquel certains bijoux de la couronne furent dérobés. L'invité était par le plus grand des hasards présent ce jour-là et un reporter de Associated Press, intrigué par sa tenue vestimentaire, l'a pris en photo, photo qui finira à la une du New York Times et qui fera le buzz sur les réseaux sociaux. Chers auditeurs, je reçois aujourd'hui le détective du Louvre, il a pour nom Pedro Elias et il vit à Rambouillet. Bonjour Pedro Elias.
1: Bonjour.
0: Ça fait plusieurs mois maintenant que le cambriolage du Louvre a eu lieu et que le buzz généré par cette photo s'est un petit peu estompé, même si tu restes quand même très connu. Alors c'est l'occasion de revenir sur tout ce qui s'est passé. Pour commencer, est-ce que tu pourrais nous expliquer la particularité de la tenue que tu portais ce jour-là et que tu portes d'ailleurs tous les jours, même au lycée ?
1: Déjà, c'est un costume trois pièces. Il y a les costumes à une pièce, mais moi je préfère les costumes trois pièces parce que j'aime beaucoup l'histoire et notamment l'époque du XXe siècle et ils étaient souvent en costume trois pièces. Et en fait, j'ai commencé à m'habiller comme ça. Bon, il y a plusieurs facteurs. Donc, j'ai habité 6 ans en Espagne, à Séville. Et là, les gens sont très chics souvent. Donc, pour la feria, c'est une espèce un peu une foire. Et aussi, il y a un autre facteur, c'est mon père. Souvent, mon père, on va vraiment partout. Il a une veste et une chemise au moins. Même par exemple, on allait faire du pédalo, il était en veste et chemise et pantalon. Donc, ça, c'était assez drôle. Et un autre truc, c'était, je pense, le carnaval de l'année dernière de mon collège. J'avais pas vraiment d'idée en quoi me déguiser. Donc j'ai demandé à ma mère et ma mère elle m'a proposé bah tu peux te déguiser en Jean Moulin. Et en fait quand je me suis déguisé comme ça, il y avait un petit truc, comment les gens me regardaient, ça faisait un effet et ça je trouvais ça assez drôle et assez intéressant à voir. Après ça, j'ai commencé à le porter de temps en temps, pas tous les jours, mais de temps en temps et ça m'a plu.
0: Et le jour du casse du Louvre, donc tu étais totalement par hasard, est-ce que tu pourrais nous raconter comment s'est passée cette journée du 19 octobre pour toi ?
1: On était parti donc avec ma mère et mon grand-père, on voulait aller à Paris, on voulait faire quelque chose et ma mère a dit bah, on peut aller voir le Louvre. On arrive à Montparnasse, on prend un taxi et puis on arrive au Louvre mais en fait on voit que le taxi il a dû faire un immense détour donc on comprenait pas du tout mais en fait on voyait qu'il y avait des espèces des voitures de police bloquées en fait les différents ponts qui reliaient donc le Louvre à l'autre rive et j'avais peut-être une idée donc une hypothèse soit c'était un chef d'État ou une personnalité politique qui était allée au Louvre. Mais il y avait un truc qui me semblait bizarre, c'est qu'il y avait beaucoup, beaucoup de police. Donc après, on a vu que c'était fermé et tout. Donc on est sorti, donc l'arche. Monsieur de la société de presse, il m'a pris en photo, mais en fait, j'ai pas du tout vu. Et à ce moment-là, on savait pas du tout qu'il y avait eu le vol du Louvre. On a demandé à un des policiers, juste après.
0: Comment tu as découvert que tu étais à la une du New York Times, puisque cette photo a fini à la une de ce grand journal américain, puis que tu faisais le buzz sur les réseaux sociaux ? Quelle a été ta réaction ?
1: Donc en fait, j'ai découvert ça. Peut-être 4 jours après, ouais, c'est ça, 4 jours après, donc il y a une amie qui m'a envoyé un message, et en fait c'était la vidéo TikTok, et elle m'a dit est-ce que c'est toi et tout, et je dis ah oui, c'est moi, et puis elle dit ah, t'as fait le buzz sur les réseaux sociaux, et en fait juste après, il y a ma mère qui m'appelle, donc je descends, et en fait elle me montre que j'étais à la une du New York Times.
0: Est-ce que t'as beaucoup regardé sur internet ce que les gens disaient toi ? Parce qu'il y en a qui pensaient que tu étais un détective privé en pleine action, d'autres un espion, qu'est-ce que t'as pensé de tout ça ? Est-ce que t'as regardé ?
1: J'ai un peu regardé, mais enfin. Ce que j'ai vu, ça m'apparaît assez drôle, c'était aussi assez intéressant, les gens pensaient que c'était une IA, parce qu'il y avait le contraste aussi, comme j'étais habillé, avec par exemple les policiers, la voiture de police derrière, il y avait un immense contraste, donc les gens pensaient que c'était IA et tout. Après, oui, comme si j'étais un détective, ça m'a plu, c'était assez rigolo.
0: Parce que finalement, t'es peut-être même plus connu à l'étranger qu'en France elle-même.
1: Oui, justement, ça c'était assez drôle, parce que la majorité des journaux, c'était au début, les premiers c'était des journaux internationaux. On a fait une première visio, c'était avec une dame, Der Spiegel. Donc c'était les premiers qui m'avaient trouvé.
0: Journal allemand.
1: Et après ça, donc il y a AP, celui qui m'avait pris en photo, et son équipe qui est venue chez moi et on a fait un interview. Après il y a CNN qui est venu. Et en fait, après CNN, quelques journaux français sont venus chez moi. Donc il y avait le Parisien, il me semble, il y avait l'Écho Républicain. Et puis après, il y a le Quotidien qui est venu. Donc ça c'était.
0: Comme tu le disais, t'as donné beaucoup d'interviews et en plus des journalistes se sont même postés un après-midi devant ton lycée pour t'attendre à la sortie et la police a été appelée pour les faire partir. Comment t'as réagi quand tu as appris ça ? Parce que sur le moment, tu ne le savais même pas en fait.
1: Non, je ne savais pas. Je trouve que c'est dommage par rapport au journalisme, justement, ça, absolument savoir trouver la personne. Donc en fait, c'est un impact sur les gens autour et ça, j'aime pas trop parce que, bon, ça, j'ai trouvé ça rigolo, mais par rapport à ce qu'ils ont fait, c'était un peu dommage sur l'image du journalisme.
0: Que pensent tes amis, tes proches, ta famille de tout ce qui s'est passé ? Ils t'en parlent souvent ?
1: Par exemple, avec ma famille, donc en fait, après que j'ai découvert que je suis devenu viral, on a décidé en fait de faire un peu une marge entre de quelques jours d'entre guillemets du mystère. Parce que bon, j'aime bien les œuvres d'espionnage et tout. Et donc j'avais un peu envie de garder ce mystère, voir s'il y avait des gens qui me trouveraient. Et donc en fait, après ce temps, on a dit, bon, je peux me dire
0: dévoiler
1: oui, voilà,
0: l'identité.
1: dévoiler, c'est ça. Par rapport aux amis, ils ont trouvé ça rigolo et tout. Et aussi, j'ai quelques copains, ils ont commencé à mettre des cravates de temps en temps.
0: Finalement, qu'est-ce que tu retiendras de toute cette expérience?
1: Moi, je pense déjà de 1, on peut voir la vitesse en fait à laquelle on peut devenir viral avec un seul événement, une photo, une vidéo. Mais par rapport à mon histoire, ce qui est assez drôle, c'est aussi ça fait un peu découvrir l'imagination des gens. Ça peut être un détective, mais pas forcément. Ça peut être, je sais pas, quelqu'un qui va travailler et tout. Et ça m'a plu. C'est un événement dans ma vie qui est assez drôle, mais ça a pas changé ma vie.
0: Eh bien, merci à toi d'avoir accepté notre invitation et d'avoir participé à cette émission de Jeunes Horizons. Et merci à vous, chers auditeurs, de nous avoir suivis. En attendant la prochaine émission, si vous êtes vous-même un ou une jeune au parcours hors du commun ou si vous en connaissez, n'hésitez pas à nous contacter à l'adresse stanislas.coupé@radioRVE.com ou même tout simplement pour donner votre avis sur l'émission. En tout cas, on se dit à très bientôt pour découvrir d'autres Jeunes Horizons sur RVE.
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1: RVE 137, bienvenue à vous. Il est 11h, on fait un point sur la formation.
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2: Dans ce flash d'actualité locale, on revient sur les manifestations qui ont eu lieu partout en France devant les tribunaux à Versailles. Près de 400 personnes ont manifesté lundi. L'hommage à Liana, c'est selon nos confrères de 78 Actu, transformé en plaidoirie contre le système et contre les politiques. Dans un tout autre registre, retour à Rambouillet où le 14 juin prochain de 10h à 17h, l'association des reines et dauphines du Muguet de Rambouillet organise sa première initiative, son premier vide dressing. Au micro de RVE, Katia et Louisa nous en disent quelques mots.
3: L'idée de notre association, c'est vraiment pouvoir perdurer finalement cette tradition et que notre reine, qui dure un an, ne s'arrête pas à la fin de cette année-là, que les reines et les dauphines du Midi puissent toujours se retrouver. Donc, manifestation, effectivement, celle qui est prévue à dimanche prochain est vraiment la première qui s'ouvre vers tout le monde et qui, j'espère, nous permettra, comme le disait Katia, de retrouver d'autres reines et dauphines du Muguet pour qu'on puisse un jour organiser un événement un peu plus important.
2: Voilà, vide dressing, salle Antoinette Verne, le 14 juin prochain, de 10h à 17h, à Rambouillet. L'Office de tourisme de Rambouillet Territoire vous propose jeudi 18 juin prochain à 9h30 une randonnée au départ des Brévières sur un peu plus de 10 km. C'est un niveau intermédiaire. Vous pourrez y participer en vous inscrivant auprès de l'Office de tourisme de Rambouillet Territoire à contact@rambouillet-tourisme.fr. Tarif de la randonnée, 7€ en tarif plein, 5 en tarif réduit. Continuons à parler de la communauté d'agglomération Rambouillet Territoire qui propose une aide de 150€ pour l'acquisition d'un vélo à assistance électrique neuf. Cette initiative vise à encourager l'usage du vélo au quotidien et à faciliter la transition vers des modes de transport plus respectueux de l'environnement. Plus d'informations sur rt78.fr.
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2: La météo de ce mercredi, on aura dans la journée un ciel relativement nuageux avec de possibles averses, des températures de 17 à 18 degrés et des rafales de vent dépassant les 60 km/h.

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0: Le journal de la communauté d'agglomération Rambouillet Territoire.
1: Dans ce journal de la communauté d'agglomération Rambouillet Territoire, nous allons parler vélo. La communauté propose en effet une aide de 150 euros pour l'acquisition d'un vélo à assistance électrique neuf. Cette initiative vise à encourager l'usage du vélo au quotidien et à faciliter la transition vers des modes de transport plus respectueux de l'environnement. Qui peut en bénéficier ? Eh bien, les personnes qui résident sur le territoire de Rambouillet Territoire, qui ont acheté un vélo à assistance électrique neuf auprès d'un professionnel et qui font leur demande dans les deux mois suivant l'achat. Pour faire votre demande, envoyez votre dossier complet par mail à mobilité@rt78.fr, mobilité@rt78.fr. Plus d'informations sur rt78.fr.
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0: Bon appétit à toutes et à tous, il est exactement midi.
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2: Bonjour à tous, cette information judiciaire visant Patrick Bruel. Le chanteur doit être présenté à des juges d'instruction en vue de sa mise en examen dans 9 affaires de violences sexuelles. Le procureur de la République requiert son placement en détention provisoire. Les faits visés, des viols, tentatives de viol, agressions sexuelles et harcèlement entre 2010 et 2019 concernant 9 victimes. Certaines affaires, d'abord classées sans suite, ont été réexaminées. Au total, des procédures impliquant 13 autres victimes entre 1992 et 2008 ont été jointes au dossier. L'affaire Liana continue de provoquer une onde de choc. Un échec pour nous, reconnaît le directeur général de la gendarmerie. Après les défaillances pointées, parlementaires et associations réclament l'examen rapide d'une proposition de loi déposée fin 2025 pour mieux lutter contre les violences faites aux femmes et aux enfants. Ces tensions au Moyen-Orient, les États-Unis ont mené des frappes contre l'Iran, invoquant la légitime défense après la destruction d'un hélicoptère militaire américain. En réponse, les gardiens de la révolution iranienne ont lancé une attaque de drone contre une base américaine à Bahreïn. Grosse perturbation sur les rails aujourd'hui. La grève nationale à la SNCF entraîne l'annulation d'un TGV sur 3, un intercité sur 2. Le trafic est aussi fortement perturbé sur les lignes régionales. Un retour à la normale est attendu demain matin. Justice, verdict attendu à Strasbourg. L'ostéopathe Pierre Garit sera fixé aujourd'hui sur son sort. Il est jugé pour viol et agression sexuelle sur 29 patientes. L'avocat général a requis la peine maximale, soit 20 ans de réclusion criminelle. Une enquête préoccupante, entre 2 et 4% des élèves déclarent être victimes de harcèlement scolaire du CE2 à la terminale. Le phénomène est particulièrement marqué au collège et touche autant les garçons que les filles, avec des conséquences importantes sur la scolarité. Les Bleus s'envolent pour la Coupe du Monde de football aujourd'hui. Décollage en début d'après-midi pour Boston aux États-Unis. L'équipe de France jouera son premier match mardi à New York contre le Sénégal.
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1: Et pour parler du cinéma, nous retrouvons Jessie des Prairiales à Épernon. Bonjour Jessie.
2: Bonjour Jean-Marc, bonjour à tous.
1: Et cette semaine, au Prairial, il y a trois films de style tout à fait différent qui sont programmés.
2: Exactement. Et on commence avec un gros film, c'est Star Wars The Mandalorian and Grogu. Un film qui signe le grand retour de la franchise Star Wars au cinéma depuis 2019 avec l'ascension de Skywalker. Oui. Et en fait, il s'agit du premier long métrage de la franchise The Mandalorian, puisque c'est l'adaptation de la série qui a été lancée sur Disney+ en 2019 et qui comporte trois saisons. Et qui est une série qui a été créée par Jon Favreau, qui lui-même est réalisateur de ce film-là. Donc, il y en aura peut-être d'autres, c'est ça que ça veut dire.
1: D'accord.
2: Et donc, alors, au cœur de cette histoire-là, de ce premier, en tout cas, épisode, on a la chute du maléfique empire galactique qui a précipité la dispersion des seigneurs de guerre impériaux à travers la galaxie. Et pour protéger tous ceux pour quoi la rébellion s'est battue, on a la jeune Nouvelle République qui décide de faire appel au légendaire chasseur de primes mandalorien et à son jeune apprenti, Grogu. Voilà, donc au rendez-vous, il y aura évidemment de l'action, de l'émotion et puis des héros très attachants aussi.
1: D'accord. Et ce film est programmé quand ?
2: Plusieurs séances. On en aura une ce mercredi 10 juin à 14h et à 20h30 et une autre ce vendredi 12 juin à 17h30.
1: Très bien. Un autre film dans un registre tout à fait différent et qui a suscité d'ailleurs pas mal de réactions et de critiques dans la presse, c'est L'Abandon.
2: Exactement. Donc un film qui a été présenté dans la sélection cannoise, puisqu'il était présenté en hors compétition au Festival de Cannes. On en aura plusieurs comme ça pendant le mois de juin. Et donc c'est un film de Vincent Garenc qui revient sur les 11 derniers jours de la vie de Samuel Paty et sur l'engrenage qui a conduit à sa mort tragique, puisque tout le monde connaît évidemment le nom de Samuel Paty, mais tout le monde ne connaît pas forcément réellement l'histoire de ce professeur d'histoire-géographie qui donc a été assassiné à la sortie de son collège en 2020 pour avoir montré des caricatures du prophète Mahomet à ses élèves. Et donc, par contre, si le film s'intitule L'Abandon, parce qu'il y a eu, selon le réalisateur, une succession d'abandons, de dysfonctionnements, de lâcheté ou de naïveté, il ne voulait pas pour autant faire des protagonistes qui entourent Samuel Paty des monstres, ni faire de l'éducation nationale un bouc émissaire. Donc voilà, c'est un film évidemment qui peut susciter beaucoup de débats.
1: Effectivement. Et il y a plusieurs séances de prévues, j'imagine, pour ce film.
2: Oui, et non, on n'en aura qu'une
1: seule,
2: pour
1: oui.
2: Ce film-là.
1: Oui,
2: ouais, une seule, il ne faudra pas le rater. C'est ce mercredi 10 juin à 17h.
1: Très bien. Le dernier film programmé au Prairial d'Épernon, c'est L'être aimé.
2: L'être aimé, qui n'est pas forcément un film très léger malgré le titre, hein, qui est un autre film cannois, qui lui était en compétition au Festival de Cannes. C'est réalisé par un réalisateur qui connaît bien la croisette, c'est Rodrigo Sorogoyen, puisque Asbestas avait été montré à Cannes en 2022. Et le point de départ de ce drame, puisque c'est un drame, réside dans la thématique de la relation père-fille qui intéresse beaucoup ce réalisateur. Mais ça, ce qui l'intéressait beaucoup aussi, c'était son envie de travailler avec Victoria Luengo et Javier Bardem, qui incarnent ici un réalisateur de cinéma qui tente de renouer avec sa fille, qui est une comédienne, autour d'un tournage. Donc il ne l'a pas vue depuis 13 ans. Et elle, de son côté, bien que ce soit une formidable opportunité, elle sait bien qu'à l'occasion de ce tournage, elle va devoir se confronter à cet homme qu'elle n'a jamais pu considérer comme un père. Donc ça va forcément rouvrir des blessures du passé. Et c'est un très beau film, très maîtrisé, toujours sous tension. Et c'est un film qui parle aussi de cinéma, c'est ça qui est très intéressant. Et il y a un très beau et très impressionnant duo d'acteurs. Donc rien que pour ça, il faut venir le voir.
1: Alors on va venir le voir quand ?
2: Alors, on aura deux séances pour ce film-là, vendredi 12 juin à 14h, une autre séance à 20h30 et les deux séances seront en version originale sous-titrée.
1: Très bien. Et puis, pour connaître toute l'actualité des Prairiales, on fait comme d'habitude, on va sur Internet.
2: Exactement, toujours le même lieu de rendez-vous, c'est ville-épernon.fr/prairial et vous aurez toute la programmation là jusqu'à fin juin.
1: Merci Jessie, puis on se dit à la semaine prochaine pour de nouvelles aventures cinématographiques.
2: Avec grand plaisir, je serai là.
1: Merci, à bientôt.

Bonjour à toutes et à tous, on débute avec du football et un billet validé pour le Brésil, pour les filles de l'équipe de France de football. Elles se qualifient pour la Coupe du Monde 2027 en dominant l'Irlande 1-0 hier soir à Grenoble. C'est Melvin Mallard qui a inscrit le but victorieux en fin de première période alors que les Bleus ont terminé la rencontre à 10 après l'exclusion de Samoura à 20 minutes de la fin. Bravo aux filles. La Coupe du Monde masculine, elle, débute dans 24 heures en Amérique du Nord, le tout premier match de la compétition. Ce sera Mexique-Afrique du Sud ce jeudi à 21h. Et une heure à Mexico. Un retour au Real dans l'actu. Ce mercredi, 13 ans après, José Mourinho redevient l'entraîneur du Real Madrid. Une nomination qui arrive seulement 3 jours après la réélection de Florentino Pérez à la tête du Real. Notez que Mourinho n'a remporté qu'un seul titre lors des 9 dernières saisons, la Ligue Conférence avec la Roma en 2022. Et puis ça bouge sur les bancs de Ligue 1, c'est désormais officiel. Pierre Sage s'est engagé avec Crystal Palace jusqu'en 2029. L'ascension jusqu'en Première Ligue est donc fulgurante pour celui qui a émergé au haut niveau en 2024 à l'OL. Lens récupère 5 millions d'euros dans l'affaire et pourrait prochainement nommer Olivier Pantaloni à la tête de l'effectif qui disputera la Ligue des Champions la saison prochaine. Le désormais ancien entraîneur de Lorient devrait reformer la doublette avec son adjoint Yannick Cahuzac. C'est l'ancien entraîneur d'Angers qui débarque désormais sur le banc de Lorient. Alexandre Dujeu a été officialisé. En tennis, le retour gagnant pour Serena Williams. À 44 ans, elle a disputé un match en double aux côtés de la Canadienne Mboko hier au Queen's à Londres. Victoire en 2-7, 7-6, 6-2 face à la paire Rutleiff-Mélichard. Enfin, en cyclisme, victoire de la Visma lors du contre-la-montre par équipe lors de la troisième étape du Tour Auvergne-Rhône-Alpes hier à Péreux dans la Loire. Ce mercredi, les coureurs reviennent dans le département avec une arrivée à Moron-les-Bains en provenance du Puy-en-Velay. Le Français Alex Baudin reste en tête au général avec 12 secondes d'avance sur Kevin Vauclin. Très belle journée de sport.

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2: Bonjour à tous, cette information judiciaire visant Patrick Bruel. Le chanteur doit être présenté à des juges d'instruction en vue de sa mise en examen dans 9 affaires de violences sexuelles. Le procureur de la République requiert son placement en détention provisoire. Les faits visés, des viols, tentatives de viol, agressions sexuelles et harcèlement entre 2010 et 2019 concernant 9 victimes. Certaines affaires, d'abord classées sans suite, ont été réexaminées. Au total, des procédures impliquant 13 autres victimes entre 1992 et 2008 ont été jointes au dossier. L'affaire Liana continue de provoquer une onde de choc. Un échec pour nous, reconnaît le directeur général de la gendarmerie. Après les défaillances pointées, parlementaires et associations réclament l'examen rapide d'une proposition de loi déposée fin 2025 pour mieux lutter contre les violences faites aux femmes et aux enfants. Ces tensions au Moyen-Orient, les États-Unis ont mené des frappes contre l'Iran, invoquant la légitime défense après la destruction d'un hélicoptère militaire américain. En réponse, les gardiens de la révolution iranienne ont lancé une attaque de drones contre une base américaine à Bahreïn. Grosse perturbation sur les rails aujourd'hui. La grève nationale à la SNCF entraîne l'annulation d'un TGV sur 3, un intercité sur 2. Le trafic est aussi fortement perturbé sur les lignes régionales. Un retour à la normale est attendu demain matin. Justice, verdict attendu à Strasbourg. L'ostéopathe Pierre Garit sera fixé aujourd'hui sur son sort. Il est jugé pour viol et agression sexuelle sur 29 patientes. L'avocat général a requis la peine maximale, soit 20 ans de réclusion criminelle. Une enquête préoccupante, entre 2 et 4% des élèves déclarent être victimes de harcèlement scolaire du CE2 à la terminale. Le phénomène est particulièrement marqué au collège et touche autant les garçons que les filles, avec des conséquences importantes sur la scolarité. Les Bleus s'envolent pour la Coupe du Monde de football aujourd'hui. Décollage en début d'après-midi pour Boston aux États-Unis. L'équipe de France jouera son premier match mardi à New York contre le Sénégal.
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2: Bonjour à tous. Au Sénat, une minute de silence a été observée en hommage à Liana avant les questions au gouvernement. Gérard Larcher a adressé ses pensées aux proches, affirmant que la France partage l'émotion. Le père de Jérôme Barella, lui, a été visé en 2013 par une plainte pour viol et agression sexuelle sur mineur déposée par sa petite-fille, aujourd'hui âgée de 26 ans. Les faits allégués se seraient déroulés entre 2010 et 2013. Entendu par la justice sans mise en examen, il a bénéficié d'un non-lieu le 10 septembre 2021, après 8 ans d'enquête. Dans l'affaire Patrick Bruel, l'artiste va être interrogé par 4 juges d'instruction de manière collégiale. Cette procédure intervient en vue d'une possible mise en examen, une décision jugée rare en raison de l'ampleur du dossier. Et on poursuit avec 11 mineurs qui ont été placés en garde à vue pour viol en réunion et diffusion d'images pornographiques, selon le parquet de Créteil. Les faits survenus entre fin 2023 et début 2024 ont été filmés et diffusés par les auteurs. La plainte a été déposée par la mère de la victime qui a été régulièrement agressée. Donald Trump estime que l'Iran a trop tardé à négocier et va devoir en payer le prix après avoir évoqué hier un possible accord rapide. Sur son réseau social, il affirme que l'armée iranienne est désorganisée, que la marine et l'armée de l'air seraient détruites et que Téhéran ne fait que parler sans agir. En France, les factures d'électricité devraient augmenter d'environ 1% au mois d'août pour plus de 20 millions de foyers au tarif réglementé. En cause, la hausse du coût du réseau décidée par la Commission de régulation de l'énergie. Et cette mesure vise à compenser un manque à gagner lié à un hiver plus doux, marqué par une baisse de la consommation de chauffage. Et on termine avec du sport et du football. L'équipe de France féminine a validé son billet pour la Coupe du Monde en s'imposant 1-0 face à l'Irlande. De leur côté, les hommes ont pris la direction de Boston pour rejoindre leur camp de base avant leur prochain rendez-vous dans 6 jours face au Sénégal.
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3: Je vous souhaite une belle soirée, c'est Jean-Marc qui vous accompagne encore une fois, me direz-vous. Et oui, jusqu'à 20h pour cette émission, 17h-20h, vous propose de l'info locale, également des interviews et aussi quelques chroniques pour vous distraire, mais aussi de la musique bien sûr. Et tout de suite la musique, c'est Dua Lipa, qui vient de se marier d'ailleurs, tiens.

On va parler de ce qui va se passer à Émancé dimanche prochain. Eh bien, dimanche prochain, rendez-vous au foyer rural d'Émancé de 8h à 18h, puisqu'il y aura un vide-grenier qui se situera rue d'Orphin et sur le parking de la salle Alfred Manessier.

0: Et n'oubliez pas que à Rambouillet, il y aura ce week-end le vide-grenier de l'Amicale de la Louvière de 8h à 18h, ça sera dimanche, au centre commercial rue de l'Yvette 160. Exposants sont attendus.
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2: On parle de Kim Kardashian qui officialise sa nouvelle histoire d'amour. Elle a confirmé sur Instagram entretenir cette relation amoureuse avec le pilote de F1 Lewis Hamilton. Elle a publié une photo puis une courte vidéo d'une virée à vélo en amoureux dans les rues de New York. Une publication qui a mis fin à des moins de rumeurs. Kim Kardashian et Lewis Hamilton ont été aperçus ensemble à plusieurs reprises, y compris avec les enfants de la star, notamment lors de voyages à l'étranger.
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RV1037, on va direction Ably avec la AGIA qu'on salue, qui organise la fête d'Ably samedi de 14h à 18h dans la cour de l'école primaire, il y aura une structure gonflable et une structure maxi toboggan et une mini kermesse.

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2: Lionel, bonjour.
3: Bonjour.
2: Vous allez nous parler aujourd'hui de la Terre à l'époque où elle était une boule de neige.
3: Terre boule de neige, oui. C'était il y a un peu plus de 700 millions d'années. La Terre a traversé un épisode durant lequel elle était entièrement recouverte par la glace. Alors pour étudier ce qui se passait sous la glace à cette époque de notre histoire, les géologues ont étudié des dépôts de fer oxydé qui datent de cette période. Et il s'avère que l'eau était alors extrêmement froide. On estime sa température à moins 15 degrés. Et pour expliquer que l'eau était toujours à l'état liquide à cette température, le paramètre important, c'est la salinité. L'eau devait être extrêmement salée, environ 4 fois plus salée que nos océans actuels. C'est cette eau extrêmement salée, en fait, qu'on retrouve encore maintenant dans certains lacs en Antarctique. Et ça a empêché la congélation totale, finalement. La couverture glaciaire globale de la planète a favorisé son refroidissement, car avec la surface blanche, en fait, la lumière solaire est entièrement réfléchie dans l'espace. Plus la surface se couvre de blanc et plus l'atmosphère refroidit, ce qui permet aux glaces de s'étendre davantage et de refroidir encore plus la planète. En fait, c'est un cercle vicieux. On dirait une rétroaction, mais positive. Ça s'aggrave. Un tel phénomène s'amplifie rapidement et peut durer dans le temps. À l'inverse, la fonte des glaces assombrit la surface de la Terre, ce qui contribue à son réchauffement, qui accélère encore plus la fonte des glaces, et ainsi de suite. On serait actuellement dans un mécanisme similaire, mais inversé, où la hausse des températures serait en train de s'emballer.
2: Ah ouais.

Information pratique, vous savez que le conseil départemental de l'Essonne a entrepris des travaux de voirie sur la route départementale 836 à la sortie de Dourdan en direction de Saint-Arnoult-en-Yvelines. C'est jusqu'au 19 juin à 5h30, réalisation de travaux de signalisation.

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0: Belle soirée à vous à l'écoute de RVE. Je voulais vous signaler que vendredi à 18h, rendez-vous à la librairie au pavé dans la Mare, aux Essarts-le-Roi, pour un apéro rencontre autour des romans de Michel Giard, que nous avons reçu plusieurs fois sur notre antenne. Voilà, vous savez tout. En attendant, retour de la musique après la pause et la sélection télé de RVE.
1: 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Avec ce soir sur TF1, Grey's Anatomy, sur France 2, suite et fin de l'or bleu. France 3, déraciné des ailes en Espagne, de Barcelone aux confins de l'Andalousie. Canal, l'étranger, M6, la finale de Top Chef. Arte, tiens, Parasite, Palme d'or au Festival de Cannes, des Oscars, dont celui de meilleur film. W9, le prime des vérités, les chroniqueurs de TBT9 avec Cyril Hanouna vont revenir sans filtre sur les séquences qui ont marqué la saison. Polémiques, révélations, tensions en coulisses, amitié renforcée, regrets ou moments inoubliables, personne ne pourra esquiver les questions que tout le monde se pose depuis des mois autour de la table. Vérité cache, dossier brûlant et surprise exceptionnelle viendront rythmer cette grande soirée de clôture. Allez sur TMC Harry Potter et le prince de sang mêlé. Voilà, je vous laisse sur votre choix et par avance une belle soirée devant votre télévision.
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2: Bonjour à tous. Au Sénat, une minute de silence a été observée en hommage à Liana avant les questions au gouvernement. Gérard Larcher a adressé ses pensées aux proches, affirmant que la France partage l'émotion. Le père de Jérôme Barella, lui, a été visé en 2013 par une plainte pour viol et agression sexuelle sur mineur déposée par sa petite fille, aujourd'hui âgée de 26 ans. Les faits allégués se seraient déroulés entre 2010 et 2013. Entendu par la justice sans mise en examen, il a bénéficié d'un non-lieu le 10 septembre 2021, après 8 ans d'enquête. Dans l'affaire Patrick Bruel, l'artiste va être interrogé par 4 juges d'instruction de manière collégiale. Cette procédure intervient en vue d'une possible mise en examen, une décision jugée rare en raison de l'ampleur du dossier. Et on poursuit avec 11 mineurs qui ont été placés en garde à vue pour viol en réunion et diffusion d'images pornographiques, selon le parquet de Créteil. Les faits survenus entre fin 2023 et début 2024 ont été filmés et diffusés par les auteurs. La plainte a été déposée par la mère de la victime qui a été régulièrement agressée. Donald Trump estime que l'Iran a trop tardé à négocier et va devoir en payer le prix après avoir évoqué hier un possible accord rapide. Sur son réseau social, il affirme que l'armée iranienne est désorganisée, que la marine et l'armée de l'air seraient détruites et que Téhéran ne fait que parler sans agir. En France, les factures d'électricité devraient augmenter d'environ 1% au mois d'août pour plus de 20 millions de foyers au tarif réglementé. En cause, la hausse du coût du réseau décidée par la Commission de régulation de l'énergie. Et cette mesure vise à compenser un manque à gagner lié à un hiver plus doux marqué par une baisse de la consommation de chauffage. Et on termine avec du sport et du football. L'équipe de France féminine a validé son billet pour la Coupe du Monde en s'imposant 1-0 face à l'Irlande. De leur côté, les hommes ont pris la direction de Boston pour rejoindre leur camp de base avant leur prochain rendez-vous dans 6 jours face au Sénégal.
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3: Belle soirée à vous, merci de nous avoir choisis, merci d'avoir choisi RVE pour vivre votre région. Retour de l'information, ça sera tout à l'heure à 19h. Retour de la musique tout de suite avec Philippe Catherine et Manoda. Philippe Catherine avec Luxor, j'adore. Voilà, vous allez pouvoir danser dans votre voiture, enfin soyez raisonnable quand même.

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0: Hervé avec vous pour vous, grâce à vous, la radio qui vous fait vivre votre région. On va retrouver tout de suite la vie de Bullion, l'histoire de Bullion avec Émilie qui nous propose sa chronique de façon hebdomadaire. On la retrouve tout de suite.
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2: Bonjour à toutes et à tous, bienvenue dans notre série hebdo sur l'histoire des villes et villages du Sud-Yvelines. Cette semaine, cap sur Bullion, une minute pour remonter le temps, c'est parti. Au 19e siècle, Bullion a connu un tournant avec l'arrivée de la desserte ferroviaire. Une ligne secondaire reliait le village aux villes voisines et permettait le transport de marchandises agricoles et de bois, favorisant le développement économique du village. Cette infrastructure a également facilité les déplacements des habitants, permettant un accès plus rapide au marché, aux villes et aux services. Bien que le chemin de fer n'existe plus aujourd'hui et ait été remplacé par des routes et des transports routiers, son passage a laissé une empreinte durable sur le paysage et l'organisation du village, avec des voies et des bâtiments liés à l'ancienne gare, encore visibles aujourd'hui. Cet événement marque le 19e siècle comme une période de modernisation et d'ouverture pour Bullion, transformant un village rural en une commune mieux connectée au reste de la région. Je vous remercie pour votre écoute, on se retrouve demain pour une nouvelle chronique sur Bullion, et cette fois, on va parler de l'église Saint-Vincent. J'espère vous retrouver très bientôt, je vous souhaite une très bonne journée, vous êtes sur RVE 103.7.

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1: Nous recevons sur l'antenne de RVE M. Benoît Rousseau, qui est le président de l'Association des commerçants et artisans de Rambouillet. Bonjour.
2: Bonjour, M. Joss.
1: Parenthèse, c'est toujours la CAR.
2: Oui, c'est toujours la CAR, effectivement. Bon. Nous avons changé de nom il y a quelques années en se regroupant avec une autre association qui sont les Vitrines de France.
1: D'accord.
2: Donc ça regroupe énormément de villes, donc pour s'aider les unes avec les autres villes.
1: Pourquoi organiser une nocturne vendredi, puisque si j'ai bien compris, ça commence vers 18h et ça se termine vers 20h30, c'est ça?
2: Oui, c'est ça. Alors nous avons fait le choix cette année de faire une nocturne. C'est tout nouveau pour nous. Nous avons décidé d'en faire une en ce moment, jusqu'à 20h30, pas aller trop tard dans un premier temps. Nous serons une bonne vingtaine de commerces ouverts. Et puis nous espérons renouveler l'opération sur les prochaines, bien évidemment, et peut-être en faire deux par an. Là, dans un premier temps, c'est une première étape et on va essayer de progresser et en faire d'autres dans les autres années, bien évidemment.
1: Si j'ai bien compris, cette soirée, c'est à la fois une soirée commerciale. Les personnes, nos auditeurs notamment, vont pouvoir venir dans les magasins bénéficier d'offres et de promotions, mais c'est aussi l'idée de développer une convivialité, une certaine qualité de contact avec la clientèle.
2: Oui, c'est ça. C'est ça un petit peu le but. C'est pas forcément avoir quelque chose de commercial,
1: oui,
2: mais également d'avoir un lien avec nos clients, d'échanger avec nos clients, de proposer autre chose un peu plus tard en soirée. Certains vont proposer des choses à éventuellement à manger, bien sûr, à boire, enfin voilà, d'avoir un échange également avec nos clients qui viendront nous voir donc cette soirée-là.
1: Toute cette démarche s'inscrit aussi dans la volonté de participer à la redynamisation du centre-ville.
2: Oui, tout à fait, exactement, c'est un peu l'idée. Moi, j'ai repris la présidence en début d'année.
1: De participer à la redynamisation du centre-ville.
2: Oui, tout à fait, exactement, c'est un peu l'idée. Moi, j'ai repris la présidence en début d'année. Augustin

0: En compagnie de la mairie, Madame le maire nous accompagne quasiment au quotidien. Donc on essaie vraiment de dynamiser le centre-ville, mais pas que, également tous les quartiers de Rambouillet.
1: Alors, les commerçants qui participent à cette opération, ça va votre commerce, hein, qui proposait des produits de qualité, notamment des vins. Alors, je suis obligé de dire avec modération, bien sûr. D'autres, ça passe aussi par le prêt-à-porter et d'autres secteurs d'activité.
0: Tous les secteurs d'activité peuvent être représentés sur cette soirée pour présenter son commerce, pour présenter ce que nous avons dans nos magasins. Alors, on peut aller jusqu'à la galerie d'art, jusqu'au restaurant, les magasins de vêtements, bien évidemment, tout l'alimentaire aussi. Enfin, tout le monde est bienvenu pour dynamiser et pour accueillir nos clients vendredi soir.
1: Alors, Monsieur Rousseau, pour terminer cet entretien, vous allez nous rappeler précisément les horaires de cette nocturne.
0: Eh bien, vendredi 12, nous serons ouverts un peu plus tard
1: Que
0: que
1: d'habitude.
0: d'habitude. Ce sera jusqu'à 20h30. Plus, si les gens nous suivent, on sera présent. Donc, vous pouvez effectivement venir dans nos commerces jusqu'à 20h30, vendredi soir.
1: Monsieur Rousseau, merci. Je rappelle à nos auditeurs que vous êtes le président de la CARD, l'Association des commerçants artisans de Rambouillet, et donc que vous vous exprimiez à propos de cette nocturne qui a lieu ce vendredi soir. Merci.
0: Merci, Monsieur Joss.
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0: Herveson 3-7, dans quelques instants, c'est le buzz de ce mercredi. Information sans conséquence, mais qui fait sourire. Les sorties de l'Office de tourisme de Rambouillet Territoire, c'est plus sérieux. La prochaine aura lieu le 18 juin. Eh bien, au Bréviaire, sur 10,5 km, niveau intermédiaire, information réservation près de l'office.
1: 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Véritable ville flottante qui est en projet. Oubliez tout ce que vous savez sur les croisières. Le Freedom Ship ne sera pas un simple navire de plus, avec ses piscines, ses buffets à volonté, mais une véritable ville en mer, totalement autosuffisante. Le mastodonte devrait mesurer environ 1,6 km de long, soit l'équivalent de 15 terrains de foot alignés, hein, pour 240 mètres de large. À son bord, 50 000 résidents permanents cohabiteraient avec 10 000 touristes et pas moins de 20 000 membres d'équipage. De quoi pulvériser tous les records de l'industrie. Hein. À titre de comparaison, l'Icon of the Seas, la Royal Caribbean, l'actuel plus grand paquebot du monde, n'accueille que, entre guillemets, 10 000 personnes, passagers et équipage compris. Le Freedom Ship serait donc 8 fois plus grand. Côté divertissement, le projet voit grand. Hein. Les plans dévoilent un parc aquatique XXL, plusieurs piscines, deux musées, une salle de concert ainsi qu'un terrain de football. Un stade complet d'une capacité de 15 000 spectateurs est également prévu. Assez impressionnant tous ces chiffres. Bon, le chiffre également du tarif. Hein. Le PDG dit que le coût a un sacré prix, plus de 14 milliards d'euros. Est-ce que cela va être suivi? Affaire à suivre.
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1: RVE 103.7, on parle de l'Intervillage, troisième édition organisée par Rambouillet Territoire. Ça sera, si je ne me trompe pas, le 4 juillet, c'est ça, de 9h à 18h, au stade du Vieux-Moulin et au centre aquatique des Fontaines à Rambouillet. Intervillage, une Olympiade sportive et festive au cœur du territoire.

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1: L'office de tourisme de Rambouillet Territoire vous propose une randonnée au départ de Brévières, jeudi 18 juin à 9h30, sur 10,5 km. C'est un niveau intermédiaire. Pour vous inscrire, le tarif est de 7 euros et 5 euros en tarif réduit. Réservation au 01 34 83 21 21, 01 34 83 21 21 ou contact@rambouillet-tourisme.fr.
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La fête du village aura lieu à Hersemont le 13 juin prochain, au programme au terrain de sport de 14h30 à 17h30 des défis, des ateliers, le forum des activités. Et puis il y aura au Lavoir le feu de la Saint-Jean 21h45, un défilé aux lampions à 22h15 et un feu d'artifice qui sera tiré à 23h au terrain de sport.

0: RVE 103.7, dans quelques instants, votre sélection télé pour votre soirée. Et puis, je voulais vous rappeler que Ressources et vous organise son opération Sapé comme jamais, 7e édition, ce samedi, toute la journée de 10h à 18h. Et ça se situe 7 rue de l'Église, au Perret-en-Yvelines.
1: 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Avec ce soir sur TF1, Grey's Anatomy, sur France 2, suite et fin de l'or bleu, France 3, déraciné des ailes en Espagne, de Barcelone aux confins de l'Andalousie. Canal, l'étranger, M6, la finale de Top Chef, Arte tient Parasite, Palme d'or au Festival de Cannes, des Oscars, dont celui de meilleur film. W9, le prime des vérités, les chroniqueurs de TBT9 avec Cyril Hanouna vont revenir sans filtre sur les séquences qui ont marqué la saison, polémique, révélation, tension en coulisses, amitié renforcée, regrets ou moments inoubliables, personne ne pourra esquiver les questions que tout le monde se pose depuis des mois autour de la table. Vérité cache, dossier brûlant et surprises exceptionnelles viendront rythmer cette grande soirée de clôture. Allez sur TMC Harry Potter et le prince de sang mêlé. Voilà, je vous laisse sur votre choix et par avance une belle soirée devant votre télévision.
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3: Bonsoir à tous. Le militaire de première classe Florian Gillet, âgé de 21 ans, est mort au Liban après un tir accidentel survenu pendant la préparation d'un entraînement français déployé. Envoyé depuis le 1er juin au sein d'une mission de coopération avec l'armée libanaise, le militaire n'a pas survécu à ses blessures malgré une prise en charge rapide. Les funérailles de Liana retrouvée sans vie la semaine passée auront lieu vendredi en intimité familiale restreinte. L'annonce a été validée par l'avocat des parents de la jeune fille. De son côté, Sébastien Lecornu, le chef du gouvernement, a indiqué qu'un décret serait adopté dans les jours à venir afin d'exiger la motivation des classements sans suite concernant les crimes sexuels sur mineurs visés. Et d'après un sondage Elabe, 65% des Français disent ne pas avoir confiance en la justice. C'est un niveau record depuis 2019. L'étude survient après l'émotion provoquée justement par le décès de la jeune Liana. Et l'audition de Patrick Bruel par les 4 juges d'instruction du dossier a commencé officiellement tout à l'heure. Le chanteur doit être entendu collégialement dans une procédure pouvant mener à une mise en examen judiciaire. On continue avec 11 mineurs qui ont été placés en garde à vue pour viol en réunion et diffusion d'images pornographiques. C'est ce qu'a indiqué le parquet de Créteil. Les faits commis entre la fin de l'année 2023 et le début de l'année 2024 ont été enregistrés puis diffusés par les auteurs. Stellantis a annoncé un rappel préventif de près de 4000 véhicules en France et 1,3 million dans le monde qui concerne les modèles Jeep Wrangler et Gladiator fabriqués entre 2021 et 2025. Et on poursuit avec une mauvaise nouvelle pour les Français. Les factures d'électricité devraient augmenter d'environ 1% au mois d'août pour plus de 20 millions de foyers aux tarifs réglementés. Et cette mesure vise à compenser un manque à gagner lié à un hiver plus doux, marqué par une baisse de la consommation de chauffage. Et enfin du sport et du football avec l'équipe de France féminine qui a décroché hier son ticket pour la Coupe du Monde après une victoire 1-0 contre l'Irlande. De leur côté, les hommes sont en route pour Boston vers leur camp de base.
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4: Belle soirée à vous, nous sommes ensemble jusqu'à 20h. Le prochain rendez-vous avec l'actualité, ça sera pour l'actualité nationale, tout justement après le carillon de 20h. Entre temps, de la musique, des infos locales et quelques chroniques. Voilà, c'est ce qu'on vous propose. On parlera notamment cinéma tout à l'heure. Belle soirée à vous.

Regard culturel vous rappelle qu'il y a dimanche à 16h à la salle des associations à Bayeux-Armenonville du théâtre Un fil à la patte de Georges Feydeau. Tarif 10€ pour les adultes, 5€ pour les 8-12 ans et gratuit pour les moins de 8 ans. Retour de la musique avec Stéphane Sanchez.

0: R237, merci d'être avec nous. Dans quelques minutes, dans quelques secondes de la pause, je voulais vous signaler que la mairie de Mittainville est en colère. Oui, elle déclare dans un communiqué que les nombreux canards de Mittainville sont des habitants à part entière du village, même s'ils ne sont pas recensés auprès de l'INSEE. Ils sont donc emblématiques de la ruralité, symbole du patrimoine. Et dit la mairie, retrouver deux canards écrasés par une voiture au milieu de la route nous met dans une profonde colère. Ralentissez pour nos enfants, les piétons, les animaux et les canards de la mare.
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1: Et pour parler du cinéma, nous retrouvons Jessie des Prairial à Épernon. Bonjour Jessie.
2: Bonjour Jean-Marc, bonjour à tous.
1: Et cette semaine, au Prairial, il y a 3 films de style tout à fait différent qui sont programmés.
2: Exactement. Et on commence avec un gros film, c'est Star Wars The Mandalorian and Grogu. Un film qui signe le grand retour de la franchise Star Wars au cinéma depuis 2019 avec l'ascension de Skywalker. Oui. Et en fait, il s'agit du premier long métrage de la franchise The Mandalorian, puisque c'est l'adaptation de la série qui a été lancée sur Disney+ en 2019 et qui comporte 3 saisons. Et qui est une série qui a été créée par Jon Favreau, qui lui-même est réalisateur de ce film-là. Donc, il y en aura peut-être d'autres, c'est ça que ça veut dire.
1: D'accord.
2: Et donc, alors, au cœur de cette histoire-là, de ce premier, en tout cas, épisode, on a la chute du maléfique empire galactique qui a précipité la dispersion des seigneurs de guerre impériaux à travers la galaxie. Et pour protéger tous ceux pour quoi la rébellion s'est battue, on a la jeune Nouvelle République qui décide de faire appel au légendaire chasseur de primes mandalorien et à son jeune apprenti, Grogu. Voilà, donc au rendez-vous, il y aura évidemment de l'action, de l'émotion et puis des héros très attachants aussi.
1: D'accord. Et ce film est programmé quand ?
2: Plusieurs séances. On en aura une ce mercredi 10 juin à 14h et à 20h30 et une autre ce vendredi 12 juin à 17h30.
1: Très bien. Un autre film dans un registre tout à fait différent et qui a suscité d'ailleurs pas mal de réactions et de critiques dans la presse, c'est L'Abandon.
2: Exactement. Donc un film qui a été présenté dans la sélection cannoise, puisqu'il était présenté en hors compétition au Festival de Cannes. On en aura plusieurs comme ça pendant le mois de juin. Et donc c'est un film de Vincent Garenc qui revient sur les 11 derniers jours de la vie de Samuel Paty et sur l'engrenage qui a conduit à sa mort tragique, puisque tout le monde connaît évidemment le nom de Samuel Paty, mais tout le monde ne connaît pas forcément réellement l'histoire de ce professeur d'histoire-géographie qui donc a été assassiné à la sortie de son collège en 2020 pour avoir montré des caricatures du prophète Mahomet à ses élèves. Et donc, par contre, si le film s'intitule L'Abandon, parce qu'il y a eu, selon le réalisateur, une succession d'abandons, de dysfonctionnements, de lâcheté ou de naïveté, il ne voulait pas pour autant faire des protagonistes qui entourent Samuel Paty des monstres, ni faire de l'éducation nationale un bouc émissaire. Donc voilà, c'est un film évidemment qui peut susciter beaucoup de débats.
1: Effectivement. Et il y a plusieurs séances de prévues, j'imagine, pour ce film.
2: Oui, et non, on n'en aura qu'une
1: seule,
2: pour
1: oui,
2: ce film-là.
1: Ouais.
2: Ouais, une seule, il ne faudra pas le rater. C'est ce mercredi 10 juin à 17h.
1: Très bien. Le dernier film programmé au Prairial d'Épernon, c'est L'être aimé.
2: L'être aimé, qui n'est pas forcément un film très léger malgré le titre, hein, qui est un autre film cannois, qui lui était en compétition au Festival de Cannes. C'est réalisé par un réalisateur qui connaît bien la croisette, c'est Rodrigo Sorogoyen, puisque Asbestas avait été montré à Cannes en 2022. Et le point de départ de ce drame, puisque c'est un drame, réside dans la thématique de la relation père-fille qui intéresse beaucoup ce réalisateur. Mais ça, ce qui l'intéressait beaucoup aussi, c'était son envie de travailler avec Victoria Luengo et Javier Bardem, qui incarne ici un réalisateur de cinéma qui tente de renouer avec sa fille, qui est une comédienne, autour d'un tournage. Donc il ne l'a pas vue depuis 13 ans. Et elle, de son côté, bien que ce soit une formidable opportunité, elle sait bien qu'à l'occasion de ce tournage, elle va devoir se confronter à cet homme qu'elle n'a jamais pu considérer comme un père. Donc ça va forcément rouvrir des blessures du passé. Et c'est un très beau film, très maîtrisé, toujours sous tension. Et c'est un film qui parle aussi de cinéma, c'est ça qui est très intéressant. Et il y a un très beau et très impressionnant duo d'acteurs. Donc rien que pour ça, il faut venir le voir.
1: Alors on va venir le voir quand ?
2: Alors, on aura 2 séances pour ce film-là, vendredi 12 juin à 14h, une autre séance à 20h30 et les 2 séances seront en version originale sous-titrée.
1: Très bien. Et puis, pour connaître toute l'actualité des Prairiales, on fait comme d'habitude, on va sur Internet.
2: Exactement. Toujours le même lieu de rendez-vous, c'est ville-épernon.fr/prairial et vous aurez toute la programmation là jusqu'à fin juin.
1: Merci Jessie, puis on se dit à la semaine prochaine pour de nouvelles aventures cinématographiques.
2: Avec grand plaisir, je serai là.
1: Merci, à bientôt.

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1: Dans ce journal du département des Yvelines, nous allons parler des sorties. Jusqu'à l'automne 2026, le département vous propose des sorties nature dans les espaces naturels sensibles. Il œuvre ainsi toute l'année à la préservation et à l'animation de ces espaces naturels sensibles. Au programme des sorties nature cette année, balades, ateliers, activités sportives et moments bien-être pour toute la famille. Une invitation à s'amuser tout en découvrant les enjeux de la préservation de la biodiversité. Plus d'informations sur destination au singulier-yvelines.fr.
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Bienvenue à vous, les 13 et 14 juin prochains, rendez-vous à Saint-Hilarion avec l'ACL qui vous propose une exposition de dessins de peinture et d'art plastique. Victoria et Anne vous présenteront les travaux des élèves enfants et adultes avec une touche de musique.

0: Voilà, c'est l'heure de se quitter pour mieux se retrouver demain à 17h. Et puis je vous retrouverai également demain à 6h pour le flash local, juste après le flash national. Belle soirée à vous. Tout de suite, on termine cette session avec la sélection télé pour votre soirée. Merci de votre fidélité.
1: 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Avec ce soir sur TF1, Grey's Anatomy, sur France 2, suite et fin de L'Or Bleu, France 3 a déraciné des ailes en Espagne, de Barcelone aux confins de l'Andalousie. Canal L'Étranger, M6 la finale de Top Chef, Arte tient Parasite, Palme d'Or au Festival de Cannes, des Oscars dont celui de meilleur film. 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Vérité cash, dossier brûlant et surprises exceptionnelles viendront rythmer cette grande soirée de clôture. 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Voilà, je vous laisse sur votre choix et par avance une belle soirée devant votre télévision.
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2: Bonsoir à tous. Le militaire de première classe Florian Gillet, âgé de 21 ans, est mort au Liban après un tir accidentel survenu pendant la préparation d'un entraînement français déployé. Envoyé depuis le 1er juin au sein d'une mission de coopération avec l'armée libanaise, le militaire n'a pas survécu à ses blessures malgré une prise en charge rapide. Les funérailles de Liana retrouvée sans vie la semaine passée auront lieu vendredi en intimité familiale restreinte. L'annonce a été validée par l'avocat des parents de la jeune fille. De son côté, Sébastien Lecornu, le chef du gouvernement, a indiqué qu'un décret serait adopté dans les jours à venir afin d'exiger la motivation des classements sans suite concernant les crimes sexuels sur mineurs visés. Et d'après un sondage Elabe, 65% des Français disent ne pas avoir confiance en la justice. C'est un niveau record depuis 2019. L'étude survient après l'émotion provoquée justement par le décès de la jeune Liana. Et l'audition de Patrick Bruel par les 4 juges d'instruction du dossier a commencé officiellement tout à l'heure. Le chanteur doit être entendu collégialement dans une procédure pouvant mener à une mise en examen judiciaire. On continue avec 11 mineurs qui ont été placés en garde à vue pour viol en réunion et diffusion d'images pornographiques. C'est ce qu'a indiqué le parquet de Créteil. Les faits commis entre la fin de l'année 2023 et le début de l'année 2024 ont été enregistrés puis diffusés par les auteurs. Stellantis a annoncé un rappel préventif de près de 4000 véhicules en France et 1,3 million dans le monde qui concerne les modèles Jeep Wrangler et Gladiator fabriqués entre 2021 et 2025. Et on poursuit avec une mauvaise nouvelle pour les Français. Les factures d'électricité devraient augmenter d'environ 1% au mois d'août pour plus de 20 millions de foyers aux tarifs réglementés. Et cette mesure vise à compenser un manque à gagner lié à un hiver plus doux, marqué par une baisse de la consommation de chauffage. Et enfin du sport et du football, avec l'équipe de France féminine qui a décroché hier son ticket pour la Coupe du Monde après une victoire 1-0 contre l'Irlande. De leur côté, les hommes sont en route pour Boston vers leur camp de base.

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2: Bienvenue à bord du son pop rock avec Pop Rock Time.

0: Vous avez reconnu la voix, Emily, le son de guitare de Ben Moody. Oui, c'est Evanescence, Wide Open Heart, un extrait du tout nouvel album qui vient de sortir, l'album Sanctuary. Evanescence, le groupe existe depuis 1995, groupe de metal alternatif américain. Ils sont originaires de Little Rock et à l'occasion de la sortie de ce nouvel album, on vous diffuse trois titres dans cette émission, trois titres extraits de ce tout nouvel opus d'Evanescence. Numéro 437 de Pop Rock Time, avec Nothing But Thieves dans un petit instant. C'est un groupe britannique qui font du rock alternatif. Ils nous viennent de l'Essex en Angleterre. Le groupe existe depuis 2012. On va écouter un nouveau single qui vient tout juste d'arriver qui s'appelle Evolution. On y a retrouvé un joli classique des années 80 avec Wham, un extrait du second album, l'album Make It Big, sorti en octobre 84. Wake Me Up Before You Go Go, c'est ce qu'on écoutera. Wham, groupe de musique pop britannique formé par George Michael et Andrew Ridgeley en 1981. On les écoute dans quelques instants, mais juste avant, c'est Messi, de son vrai nom Harry Parsons, auteur, compositeur, interprète, originaire de Nouvelle-Zélande, âgé de 29 ans. Messi avec Call It Even, c'est un single qui vient tout juste de sortir. C'est une autre nouveauté Pop Rock Time.
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C'est Modern Love avec Way You Down, un quatuor d'indie pop originaire de Drogheda en Irlande. Leur musique est souvent comparée à des groupes comme The 1975, Inhaler ou encore Block Party. On écoutait Modern Love avec Way You Down et c'est un extrait de leur album Modern Love qui vient tout juste de sortir. C'est sorti le 29 mai dernier. On va retrouver comme promis Evanescence aujourd'hui à l'occasion de la sortie du 6e album du groupe Evanescence, l'album Sanctuary. On écoute différents titres, on ira retrouver Rapture, un autre extrait de ce nouvel album. Notez qu'Evanescence sera en concert à l'Accor Arena de Paris le 17 septembre prochain. On va retrouver aussi Adèle et Robin avec la chanson Courage, un extrait de leur album Changer, Pleurer, Rire, un album qui est sorti en septembre dernier. Adèle et Robin, 24 et 22 ans, ils tracent à deux un chemin singulier au sein de la variété française entre Video Club, The Pirouettes ou encore Thérapie Taxi. On va écouter Courage, un extrait donc du nouvel album. On va retrouver Bachung aussi, c'est un joli classique. On est en 1979, l'album Roulette Russe, Alain-Claude Bachung, dit Alain Bachung, originaire de Paris. Il nous a quitté en mars 2009 dans la même ville, auteur, compositeur, interprète et acteur français, Gabi Ogabi. On est en 79, c'est dans Pop Rock Time.

Et un joli classique du son Britpop des années 90 avec The Verve et Bittersweet Symphonist, extrait de leur troisième album, l'album Urban Hymns. The Verve, c'est un groupe britannique originaire de Wigan en Angleterre qui s'est formé en 89. C'est le chanteur Richard Ashcroft qui est à la tête du groupe avec le guitariste Nick McCabe. Richard Ashcroft qui aujourd'hui mène une jolie carrière en solo d'ailleurs. Bittersweet Symphony, c'est un classique des années 90. Tout à l'heure, Amy Stewart sous la boule à facettes en 79 avec Knock on Wood. Amy Stewart, née Amy Nicole Stewart, originaire de Washington. C'est une chanteuse américaine de disco dance pop connue pour son tube international Knock on Wood. On est en 79. On y retrouvait aussi Feeds and the Tantrums avec Good Morning California. Feeds and the Tantrums, c'est un groupe de néo-soul américain, un groupe qui s'est créé en 2008 à Los Angeles. Ils ont sorti le 1er mai dernier un chouette single que je vous passe dans quelques minutes. Et puis là, Stefan Sanchez, auteur, compositeur, interprète américain. Il a 23 ans. Le style musical de Stefan Sanchez est inspiré par la musique des années 50 et 60, une époque musicale qu'il déclare l'avoir fortement influencée dès son plus jeune âge. On écoute ici Forgetting Your Kisses. C'est un extrait du second album de Stefan Sanchez, l'album Love, Love, Love, qui est sorti le 8 mai dernier.

Alors c'est nouveau sans l'être, James Smith avec Rain On Me, un single qui était sorti l'année dernière en juillet, un titre qui a ensuite été intégré à l'album Golden Age qui lui vient tout juste de sortir le 22 mai dernier. James Smith est un auteur-compositeur-interprète britannique, il nous vient de l'Est de Londres, un artiste qui mélange habilement des influences folk, soul et pop, souvent armé de sa guitare. James Smith, on écoutait Rain On Me. Tout à l'heure, on écoutera Julia Wolf avec Deep End, Julia Jade Capello, connue sous le nom de scène de Julia Wolf. C'est une chanteuse, auteure, compositrice et productrice américaine. Elle vient de Long Island, dans l'état de New York. On va écouter cette nouveauté qui s'appelle Deep End. On ira retrouver les Bengals avec Manic Monday, un extrait du second album du girls band américain. L'album Different Light, sorti en janvier 86. Les Bengals, groupe féminin de rock, originaire de Los Angeles, en Californie, populaire dans les années 80, période durant laquelle elles ont sorti 3 albums studio et notamment à travers les chansons Manic Monday, Walk Like an Egyptian, Eternal Flame. Après une séparation en 89, le groupe s'est reformé en 99 et a sorti 2 nouveaux albums. Le groupe emmené par Susanna Hoff, on écoutera Manic Monday. Petite histoire, c'est une chanson qui a été écrite par Prince. C'est ce qu'on écoute dans quelques minutes. Et puis Evanescence vient de sortir son 6e album. On a décidé de mettre à l'honneur Evanescence aujourd'hui. On retourne sur cet album Sanctuary qui vient de sortir le 5 juin. La chanson s'appelle Self-Destruct. On est sur le 6e album d'Evanescence. Précipitez-vous sur cet album, il vaut le détour. Et soyez ici la semaine prochaine pour un nouveau Pop Rock Time. Salut tout le monde.

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